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Bonjour à tous, le pape Léon XIV célébrera une grande messe aujourd'hui à Lourdes. Le rendez-vous est fixé à 11h sur la prairie du sanctuaire. 150 000 pèlerins sont attendus pour assister à cette célébration. Le souverain pontife va consacrer une partie de son après-midi à la rencontre de victimes d'abus sexuels dans l'église. Il va recevoir à huis clos 7 personnes victimes de violences, notamment dans l'affaire Bétaramon, encore de l'abbé Pierre. La peine de Saad Lamjared est alourdie en appel. Le chanteur marocain a été condamné en appel hier à Créteil pour le viol d'une jeune femme en 2016 dans un hôtel parisien. Il avait été condamné à 6 ans en première instance en 2023. La cour a cette fois prononcé une peine de 10 ans avec mandat de dépôt. L'artiste qui continue de clamer son innocence va se pourvoir en cassation selon son avocate. Il avait également été condamné en mai à 5 ans de prison dans une autre affaire de viol dans le Var en 2018. Les sénatoriales, c'est aujourd'hui, mais les citoyens ne déposeront pas de bulletin. Ce sont des grands électeurs, principalement des élus municipaux, qui vont voter. Au total, 178 sièges sur les 348 que compte le Sénat seront renouvelés. Le scrutin concerne 58 départements, 5 collectivités ultramarines et 6 sièges représentant les Français de l'étranger. Le Nutri-Score s'invite à l'Assemblée nationale. Une pétition pour rendre son affichage obligatoire dépasse les 100 000 signatures. Elle sera mise en ligne sur le site de l'Assemblée. Pour provoquer un débat dans l'hémicycle, elle devra atteindre 500 000 signatures. Aujourd'hui, le Nutri-Score reste facultatif pour les entreprises. Du sport et d'abord du rugby, le top 14 continue ce dimanche. Hier, Perpignan a créé la surprise en battant l'Union Bordeaux-Bègles 38-25. Ce soir, place à une affiche entre Toulouse et Montpellier. Le stade toulousain accueille le MHR à 21h05, quelques mois après avoir remporté la finale du championnat face au Montpelliérain 28-20. Et puis du cyclisme, et les hommes entrent en scène aujourd'hui. Ils disputent à leur tour la course en ligne élite des championnats du monde à Montréal dès 15h. Excellente journée à tous.

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dans l'Hébreu. Rendez-vous avec la création et l'artisanat d'art les 26 et 27 septembre. Le centre culturel de Marolles-l'Hébreu vous donne rendez-vous le samedi 26 et le dimanche 27 septembre de 10h à 18h à la salle Jean de la Fontaine pour la nouvelle édition de sa grande exposition d'art décoratif. Fidèle à cet événement phare ancré dans la vie culturelle locale depuis 1977, la commune de Marolles-l'Hébreu accueillera une vingtaine d'exposants passionnés, peintres, sculpteurs, photographes et artisans d'art, investiront les lieux pour partager leur univers créatif, exposer leurs œuvres et faire découvrir des savoir-faire d'exception. Que vous soyez amateur d'art, chineur de belles pièces uniques ou simplement en quête d'une sortie conviviale en famille, venez échanger avec des créateurs talentueux et passionnés dans une ambiance chaleureuse à la salle Jean de la Fontaine de Marolles-l'Hébreu le samedi 26 et le dimanche 27 septembre de 10h à 18h. L'entrée est gratuite. L'auto-organisé par le club Génération Mouvement Club de Gênes-le-Gandelin le dimanche 27 septembre. Ouverture des portes à 12h, début des parties à 14h. Ce loto sera animé par Annick Duterte. Il se déroulera à la salle de la cantine. École primaire Le Marronnier à Gênes-le-Gandelin. Capacité d'accueil 150 personnes maximum. Loto sans réservation. Venez tenter votre chance à ce loto organisé par le club Génération Mouvement de Gênes-le-Gandelin le dimanche 27 septembre, bon d'achat de 25 à 250 euros, partie spéciale Loto Plus, Loto Corse, Loto Champeau. Le dimanche 27 septembre à Bazoches-sur-Ouenne de 14h à 19h, thé dansant organisé par l'association Commune Associée des Aînés Ruraux de Bazoches-sur-Ouenne à la salle Maison du Temps Libre, animée par l'orchestre Didier Gilbert composé de deux musiciens. Ambiance assurée, goûter offert, le verre de l'amitié. Les réservations pour ce thé dansant du dimanche 27 septembre à Bazoches-sur-Ouenne se font 06 33 84 14 39 ou au 02 33 83 35 66. Thé dansant à Saint-Aubin-des-Coudrais, venez guincher et Génération au Mouvement. L'association Génération au Mouvement de Saint-Aubin-des-Coudrais organise son tout premier thé dansant à Saint-Aubin-des-Coudrais. Que vous soyez amateur de passodoble, de valse ou simplement là pour partager un bon moment, l'ambiance promet d'être festive et chaleureuse. Rendez-vous le lundi 28 septembre pour un après-midi dansant animé par l'accordéoniste Nicolas Devoir. L'entrée est fixée à 10 euros. Une viennoiserie, une petite bouteille d'eau vous sera offerte. Une tombola sera organisée à la pause. Il est vivement conseillé de réserver sa place sans tarder au 06 23 20 27 15 ou par mail à gmstaubin72@orange.fr. On vous attend nombreux sur la piste pour ce premier thé dansant organisé par le club Génération Mouvement de Saint-Aubin-des-Coudrais le lundi 28 septembre. Le lundi 28 septembre, les randonneurs frénois vous proposent une sortie pédestre sur Roissé-Vassé par le col Croix-Lamarre sur un circuit de 6 ou 10 km. Le départ se fera parking du stade de foot à Roissé-Vassé ou à 14h place Carnot de Fresnay-sur-Sarthe pour un départ voiture groupée. Génération Mouvement, le club des aînés ruraux de Fier, vous invite à leur bal qui se déroulera le mercredi 30 septembre de 14h à 19h à la salle polyvalente de Fier. L'entrée est fixée à 8 euros avec un pain au chocolat offert et le verre de l'amitié. Ce thé dansant à Fier le mercredi 30 septembre sera animé par l'orchestre de Bruno Leblanc. L'occasion de dire au revoir à son batteur Stéphane. Venez nombreux, renseignements et réservations au 06 74 31 42 60 ou au 06 22 61 72 83. Concours de tarot à Oiseau-le-Petit. Le club Génération Mouvement de Oiseau-le-Petit organise un concours de tarot le mercredi 30 septembre à la salle des fêtes de Oiseau-le-Petit. Inscriptions dès 13h15 pour un début des jeux à 14h.
L'engagement est fixé à 8 euros. Un lot récompensera chaque participant à ce concours de tarot à Oiseau-le-Petit le mercredi 30 septembre. Venez nombreux partager un moment convivial. Vendredi 2 octobre, super loto organisé par le club Génération Mouvement de Beaumont-sur-Sarthe à la salle Loisirs et Culture de Beaumont-sur-Sarthe. Ouverture des portes à 18h. L'animation sera assurée par Ludovic. Nombreuses cartes cadeaux d'une valeur de 80, 100, 150, 200 et 700 euros pour le super lot. Cartes cadeaux d'une valeur de 20 à 50 euros, de 60 euros à 100 euros. 18 paniers garnis, 2 lots apéro, 3 parties spéciales Loto Plus pour des cartes cadeaux d'une valeur de 160, 180 et 200 euros. Ce loto du vendredi 2 octobre à Beaumont-sur-Sarthe se déroulera avec consolante à chaque partie et un carton sera offert à chaque joueur. Concours de belote à Sainte-Scolas-sur-Sarthe. Le club de l'amitié vous donne rendez-vous pour un après-midi convivial et placé sous le signe du jeu le vendredi 2 octobre à la salle polyvalente de Sainte-Scolas-sur-Sarthe. Ouverture des portes à 13h15. Début du concours à 14h. Participation de 8 euros par joueur. Chaque participant repartira gagnant. Un lot ainsi qu'un goûter seront offerts à l'ensemble des joueurs. Venez nombreux taper les cartes et partager un bon moment de convivialité à ce concours de belote à Sainte-Scolas-sur-Sarthe le vendredi 2.

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club Génération Mouvement de Rouen organise son concours de belote par équipe avec annonce le samedi 3 octobre à la salle des fêtes de Rouen. Inscription à partir de 13h15 fixée à 8 euros. Récompense en espèces pour les 3 premières équipes, 40 euros pour la 3e équipe, 60 euros pour la 2e équipe et 100 euros à la 1ère équipe. Lot de viande, bœuf, porc, volaille pour les suivants. Un lot à chaque joueur. Lot surprise à la 1ère équipe. Ce concours de belote par équipe avec annonce organisé par le club Génération Mouvement de Rouen le samedi 3 octobre est ouvert à tous. Une nouvelle association à Damigny, du verger à la cave, réinvente les savoir-faire traditionnels et la culture des fruits oubliés. Rendez-vous le samedi 3 octobre à la salle des sports Maseline à Damigny pour une journée célébrant le patrimoine cidricole et les saveurs d'antan. Damigny s'enrichit d'une nouvelle dynamique associative pour marquer son lancement. L'association du verger à la cave invite le grand public, les curieux et les passionnés à une grande journée festive, culturelle et gourmande dédiée aux traditions cidricoles et à la valorisation d'arbres fruitiers méconnus. Démonstrations en direct, conférences passionnantes, concours gourmands et redécouvertes de boissons ancestrales comme le poiré et le cormet. Le matin à 9h30, accueil du public. À 10h, inauguration officielle. 10h30, 14h, grand concours de tarte aux pommes et jus de fruits frais, pommes et poirées sur inscription obligatoire. L'après-midi, démonstration et métiers d'antan. Dès 14h30, atelier interactif mené par des professionnels et d'anciens cidriers. Découverte des techniques de fabrication du cidre, du poiré et du cormet. Tout au long de la journée, le parcours de la cueillette au cidre, utilisation du pressoir ambulant, de la râpe et mise en œuvre de vieilles mécaniques, les secrets de la distillation, démonstration sur le bouilleur de cru, le bouilleur ambulant et explication des réglementations. Conférence captivante, histoire des pommiers, poiriers et cormiers dans le monde, sorbus, domestica et la valorisation du cormier, des cormes. Rencontres et découvertes, stand des croqueurs de pommes, sensibilisation à l'apiculture et la lutte contre le frelon asiatique, initiation à la tonnellerie et à la vannerie, marché de producteurs locaux et grande exposition de matériel d'époque, documents et photographies cidricoles. Rendez-vous le samedi 3 octobre à la salle Maseline à Damigny pour célébrer le patrimoine cidricole et les saveurs d'antan. Petite restauration sur place. Plus d'informations 06 81 12 84 76. Le samedi 3 octobre, l'auto organisé par le comité des fêtes de Conly à 20h à la salle des fêtes de Conly, ouverture des portes à 18h. Carte cadeau d'une valeur de 100, 120, 140, 150, 200 et 800 euros pour le super lot. Nombreuses autres cartes cadeaux, lot de viande, une partie spéciale pour une carte cadeau d'une valeur de 150 euros, trois parties spéciales loto plus pour une carte cadeau d'une valeur de 150 euros et de 300 euros un caddie. Ce loto du samedi 3 octobre organisé par le comité des fêtes de Conly sera animé par Hervé. Plus d'informations au 02 43 20 78 58 ou au 06 11 59 68 20. Chérancé, journée de sensibilisation contre le cancer du sein pour Octobre Rose. À Chérancé, Octobre Rose se vit ensemble. Le comité des fêtes de Chérancé vous donne rendez-vous le samedi 3 octobre pour une grande journée placée sous le signe de la solidarité, du bénévolat au profit de la lutte contre le cancer du sein. Dès 13h30, venez participer à une marche solidaire de 10 km sur la voie verte de Chérancé. La participation est de 8 euros par adulte et c'est gratuit pour les enfants de moins de 10 ans. Au programme Marche solidaire, information et sensibilisation au dépistage, témoignages et pour remercier les participants, une petite surprise ainsi qu'une bouteille d'eau vous seront offertes. Les bénéfices de la marche seront intégralement reversés à l'association Cœur de Soie afin de soutenir la lutte contre le cancer du sein, notamment la recherche, l'accompagnement des personnes touchées et la sensibilisation. Et parce qu'après l'effort vient le réconfort, rendez-vous le soir pour une grande soirée moule frites au menu adulte à 22 euros. Kiriettes et croutons, moules frites ou jambon à la broche et frites, éclairs au chocolat et café. Pour les enfants de moins de 10 ans, le menu est à 6 euros avec saucisses, frites et compotes. Et la fête se poursuivra en musique avec un DJ avant un feu d'artifice à 22h30. Attention pour le repas, la réservation est obligatoire avant le 25 septembre. Pour tout renseignement, réservation,
animation pour cette journée festive. À Chirancé, à l'occasion d'Octobre Rose, renseignez-vous auprès de Marine au 07 70 66 65 99 ou Alexia au 06 62 36 41 72. 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

L'association des Bercons organise sa traditionnelle fête de la pomme le dimanche 4 octobre à l'ancienne gare de Ségri. Cette journée sera placée sous le signe de l'agriculture d'autrefois et du patrimoine rural et elle aura lieu cette année sur le thème du bois. Au programme, exposition démonstration agricole à l'ancienne, démonstration de fabrication de cidre, démonstration d'ensilage de maïs et battage de trèfle à l'ancienne, animation commerciale et artisanale avec des entreprises locales, animation pour les enfants, fabrication de fouasse dans un four à bois mobile, vide grenier avec emplacement gratuit, rando, cyclo, moto et mobilette rétro, restauration sur place, moules frites, boudin noir ou rôti de porc pour une participation de 15€ par adulte, 8€ pour les enfants, vente de pommes, crêpes, jus de pomme, vinaigre et boudin. L'entrée sera libre à cette fête de la pomme à Ségri le dimanche 4 octobre. On vous attend nombreux. Dansant à Saint-Longy-les-Mortagnes, le club La Joie de Vivre vous invite à vous lancer sur la piste de danse pour un après-midi musical et chaleureux le dimanche 4 octobre de 14h à 19h à la salle polyvalente de Saint-Longy-les-Mortagnes, route de Mamers. L'orchestre Jean-Michel Olivier animera ce rendez-vous dansant du club de La Joie de Vivre le dimanche 4 octobre. Venez partager un moment de convivialité. Réservation au 06 69 07 93 87 ou au 06 40 08 61 73. Venez danser avec le club Génération Mouvement. Vous aimez danser et passer un bon moment en musique. Le club Génération Mouvement de Bonnétable vous invite à son bal le lundi 5 octobre de 14h à 19h à la salle Mélusine de Bonnétable. Ce rendez-vous dansant à Bonnétable le lundi 5 octobre sera animé par Patrick Caron. Ambiance conviviale, que vous veniez entre amis ou pour faire de nouvelles rencontres, la piste vous attend nombreux. Concours de belote à la mêlée à Marolles-les-Brous, amateurs de cartes et de convivialité, venez tenter votre chance. Le club Génération Mouvement de Marolles-les-Brous vous donne rendez-vous pour son concours de belote le mardi 6 octobre à 14h, ouverture des portes dès 13h30. Rendez-vous à la salle B1, salle Jean de la Fontaine de Marolles-les-Brous. Participation de 8€ par joueur. Ce concours se déroulera avec annonce, un lot garanti pour chaque participant. Venez passer un bel après-midi à ce concours de belote à la mêlée à Marolles-les-Brous le mardi 6 octobre. Renseignements 07 71 11 44 83. Concours de tarot à Neufchâtel en Saônois. Le club Génération Mouvement Persaigne Saônois vous invite à son concours de tarot le jeudi 8 octobre à la salle des fêtes de Neufchâtel en Saônois. Ouverture des portes à 13h pour un début du concours à 14h. Inscription fixée à 8€. Un lot à chaque participant. Premier lot en espèces 30€. Deuxième 25€. Troisième 20€. Quatrième 15€. Et 10€ pour le cinquième lot. Sur place, vente de crêpes, le verre de l'amitié vous sera offert à l'issue de la rencontre pour clôturer l'après-midi dans la convivialité. Venez nombreux à ce concours de tarot à Neufchâtel-en-Saônois le jeudi 8 octobre. Le vendredi 9 octobre, le club Génération Mouvement de Ségri organise un concours de belote par équipe avec annonce à la salle des fêtes de Ségri. Ouverture des portes dès 13h30. Engagement 8€ par joueur. Un lot sera offert à chaque participant à ce concours de belote organisé par le club Génération Mouvement de Ségri le vendredi 9 octobre. Le dimanche 11 octobre, danse, amitié, convivialité avec le club Génération Mouvement de Conly qui vous propose son bal d'automne de 14h à 19h à la salle des fêtes de Conly. Ce thé dansant du dimanche 11 octobre à Conly sera animé par Thierry Lefebvre. Venez nombreux, n'hésitez pas à venir avec vos amis. Cet après-midi est pour vous. L'entrée est fixée à 8€. Un goûter offert, une boisson et un pain au chocolat. Contactez Martine au 02 43 24 86 19 ou au 06 37 99 47 40. Bal d'automne à Conly le dimanche 11 octobre.
Le dimanche 11 octobre, le club Génération Mouvement de Beaumont-sur-Sarthe organise son thé dansant à partir de 14h à la salle des fêtes de Beaumont-sur-Sarthe. L'orchestre de Nicolas Devoir animera ce rendez-vous dansant à Beaumont-sur-Sarthe le dimanche 11 octobre. Les réservations sont possibles au 06 01 81 21 42. Le dimanche 11 octobre, l'association Accordéon Musette vous invite à leur thé dansant qui se déroulera de 14h à 19h à la salle Maison du Temps Libre de Bazoches-sur-Ouenne animée par l'orchestre Marcel Pelletier. Plus d'informations au 06 72 14 73 79. Concert d'automne, l'harmonie de Beaufay invite le public à célébrer la nouvelle saison lors de son traditionnel concert d'automne le dimanche 11 octobre à 15h à la salle polyvalente de Beaufay. Pour cette édition, les musiciens locaux partageront la scène avec les membres d'orchestre des Cadets, un programme riche et convivial réunissant les sonorités des cuivres et des bois. Ce rendez-vous musical promet un après-midi chaleureux adapté à tous les publics et aux mélomanes de la région. Rendez-vous le dimanche 11 octobre à 15h à la salle polyvalente de Beaufay. L'entrée est gratuite. Le dimanche 11 octobre à Sougé-le-Ganelon, Super Loto organisé par la Truite des Alpes-Mancelles à la salle polyvalente de Sougé-le-Ganelon à 14h, ouverture des portes à 12h. Ce loto sera animé par Annick Dutertre. Loto doté de 3000 euros de lot, de nombreux bons d'achat, dont un bon d'achat d'une valeur de 600 euros pour le Super Loto. Autre bon d'achat d'une valeur de 25 à 150 euros, caddie et panier garni, vol en montgolfière et nombreux autres lots. Partie spéciale Loto Plus pour des bons d'achat d'une valeur de 50, 100 et 200 euros. Un carton sera offert à chaque joueur à ce loto du dimanche 11 octobre à Sougé-le-Ganelon organisé par la Truite des Alpes-Mancelles.

6e édition de la balade artistique d'Art Valoir. 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Pour cet anniversaire spécial, 47 artistes investiront 14 lieux d'exposition répartis sur 5 bourgs. À Villaines-la-Juhel, à la salle communale, au centre culturel, atelier Bréhin et atelier Maudra. À Averton, église Notre-Dame de l'Assomption, salle des fêtes, atelier Véronique, Mirnézanne et Goussin. À Court-Cité, église Saint-Pierre et Saint-Paul, chapelle Saint-Laurent et salle des fêtes. Le Ham, à l'église Notre-Dame et l'espace des arts. Et à Saint-Germain-de-Coulamère, à la salle des fêtes. Ce qui vous attend, aquarelliste, céramiste, dessinateur, écrivain, créateur textile, photographe, sculpteur, peintre, performeur et bien plus encore. Samedi 3 de 14h à 18h, dimanche 4 octobre de 10h à 18h, l'entrée est libre pour participer à cette 10e édition de la balade artistique d'Art Valoir sur le territoire du Mont des Avaloirs. Scannez le QR code présent sur l'affiche pour organiser votre parcours ou visitez le site de la communauté de communes du Mont des Avaloirs.

Lignières-la-Carrel. Le club Génération Mouvement de Lignières-la-Carrel vous donne rendez-vous le lundi 12 octobre à la salle des fêtes pour un après-midi dansant animé par Bruno Buon. Ouverture des portes à 13h30, l'entrée est fixée à 8 euros. Un goûter vous sera servi à la pause, apéritif offert pour clôturer la journée. Renseignements et réservations auprès de Nelly Roussel au 07 89 42 92 90 ou au 06 87 68 37 18. Venez passer un moment chaleureux et musical le lundi 12 octobre à ce thé dansant à Lignières-la-Carrel. Concours de belote à Mont-Saint-Jean. Le club Génération Mouvement de Mont-Saint-Jean vous donne rendez-vous le mardi 13 octobre à la salle polyvalente de Mont-Saint-Jean, rue Mathurin-Pathier, pour leur concours de belote.

féminin, un lot surprise non cumulable avec les trois premiers lots, un lot de viande à chaque équipe de ce concours de belote du club Génération Mouvement de Mont-Saint-Jean le mardi 13 octobre. Le jeudi 15 octobre à Neufchâtel-en-Saunois, le club Génération Mouvement de Neufchâtel-en-Saunois vous invite à son thé dansant, un après-midi convivial pour danser, se retrouver et partager de bons moments à la salle polyvalente de Neufchâtel-en-Saunois de 14h à 19h. Thé dansant animé par Bruno Leblanc. Entrée 8€ avec une viennoiserie, le verre de l'amitié, ouvert à tous, seuls, en couple ou entre amis. Venez nombreux partager un moment chaleureux dans une ambiance festive et conviviale à Neufchâtel-en-Saunois le jeudi 15 octobre. Plus d'informations au 06 47 84 90 83. Jeudi 15 octobre à Nogent-le-Bernard, thé dansant organisé par le club Génération Mouvement de Nogent-le-Bernard à 14h à la salle du Petit Nogent, rue de Villeneuve. La salle est climatisée. Les réservations sont possibles 3 jours à l'avance, maximum 12 personnes par table. Contactez Monsieur Badet au 06 23 86 37 15, au 02 43 29 39 55. L'entrée est fixée à 9€. Un goûter, gaufre ou salade de fruits ou glace à la mangue vous sera offert. Rendez-vous à tous à Nogent-le-Bernard pour ce thé dansant du jeudi 15 octobre, animé par Nicolas Devoir. Vendredi 16 octobre, concours de belote par équipe avec annonce organisé par le club Génération Mouvement d'Assélboine à 14h à la salle Henri Bizot d'Assélboine. L'ouverture des portes se fera dès 13h30. L'engagement est fixé à 8€ par joueur. Un lot de viande récompensera chaque participant à ce concours de belote par équipe avec annonce organisé par le club Génération Mouvement d'Assélboine vendredi 16 octobre. Le samedi 17 octobre, le comité des fêtes de Bonne Étable vous propose une soirée dansante à partir de 19h à la salle Mélusine de Bonne Étable, animée par l'orchestre L'Essentiel. Menu complet marmite sartoise pour une participation de 25€, élaboré par le traiteur de Brionne-les-Sables au Bon Laboureur. Menu enfant moins de 12 ans à 10€. Réservation de vos places pour cette soirée dansante à Bonne Étable, organisée par le comité des fêtes avant le 12 octobre auprès de Maurice Guilherme au 06 88 94 07 56 ou Didier Provost au 06 71 87 39 08. Repas dansant de l'Union nationale des combattants de Saint-Command-Véret le samedi 17 octobre de 12h à 19h à la salle Atlantis de Saint-Command-Véret. Au programme de cette journée, un menu savoureux concocté par le célèbre traiteur Winter de Bonne Étable, une ambiance conviviale sur la piste avec l'orchestre de Jean-Michel Olivier, participation pour les non-adhérents 35€, participation pour les adhérents UNC 32€, les places étant limitées, ne tardez pas à réserver la vôtre pour profiter de ce repas dansant organisé par l'Union Nationale des Combattants de Saint-Command-Véret le samedi 17 octobre. Réservation au 06 81 57 22 61. Première édition du concours de puzzle à Sougé-le-Ganon. L'association Alpes-Mancelle dans l'Europe, comité de jumelage, organise la première édition de son concours de puzzle le dimanche 18 octobre à partir de 13h à la salle polyvalente de Sougé-le-Ganon. Deux épreuves sont proposées, binôme enfant, puzzle de 300 pièces, binôme adulte, enfant et adulte, puzzle de 500 pièces. Les places étant limitées, les inscriptions sont ouvertes dès à présent via la plateforme Yapla, accessible en scannant le QR code sur l'affiche de l'événement. Exceptionnellement, une inscription pourra se faire par téléphone uniquement le soir entre 18h30 et 20h30 au 07 82 07 44 06. Seul un paiement immédiat pourra valider l'inscription. Un soft sera offert par équipe pour toute inscription effectuée avant le 30 septembre. De nombreux lots sont à gagner et chaque équipe repartira
partenariat également avec le Pozen réalisé lors de l'épreuve. Les organisateurs invitent petits et grands amateurs de Pulse comme simples curieux à venir relever le défi le dimanche 18 octobre à la salle polyvalente de Sougé-le-Ganelon et partager un agréable moment en famille ou entre amis. Une organisation de l'association Alpes-Mancelles dans l'Europe, le comité de jumelage.

en famille, venez nombreux ce dimanche 27 septembre au Valentino à Bray en Mayenne. Tarif des places 12 euros. Renseignements et réservations 06 10 39 61 22. Le mardi 29 septembre, toujours au Valentino, de 14h à 19h, évoluer sur la piste.

pour votre confort, la salle du Valentino est climatisée. Renseignements et réservations pour ce thé dansant du mardi 29 septembre au Valentino avec Nicolas Devoir au 06 10 39 61 22. 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

0: Bonjour à tous et à toutes, bienvenue sur le 106.3 FM, votre radio du Nord Sarthe. Et oui, que nous sommes heureux de vous retrouver en ce matin de dimanche ensoleillé. Bon, par contre, je préviens tous nos amis à quatre pattes ou à deux pattes ou qui volent, faites attention, il y a des petites billes métalliques qui se promènent ce matin. Alors faites attention, restez bien cachés, sinon vous allez avoir quelques soucis dans les plumes. Allez, en tout cas, merci à tous d'être présents. On dit bonjour à Michel, on dit bonjour à Pierrot et aux femmes Claudine et Jacqueline. Bonjour.
1: Bonjour Stéphane.
0: En pleine forme ce matin la Mayenne ?
1: Ça va.
0: Trois Mayennais contre deux Sartois. Vous faites peut-être le poids mais pas le cran, faites gaffe.
2: Ça, c'est
0: quand
2: pas
0: même,
2: possible
0: hein. Bon, que dire de belles choses. Eh bien, restez à l'écoute de Radio Pémoncel. Vers 10h, vous aurez un grand accordéoniste qu'on va avoir en direct sur les ondes de Radio Pémoncel.
3: Eh bien oui, si on vous dit tout simplement...
0: Non, faut pas le dire.
3: Si, on va dire tout simplement, appelez-moi Michel.
0: Voilà, c'est tout dire.
3: Appelez-moi Michel.
0: Eh oui, vous verrez ça tout à l'heure, ils seront en direct sur les ondes de Radio Pémoncel.
3: Bon, on l'espère.
0: Ah, normalement, oui, c'est prévu comme ça. Allez, on va commencer les dédicaces tout de suite, Jacqueline. Il y a du monde en attente ?
3: Il y a du monde.
0: Oui, allô ?
4: Allô, Stéphane ?
0: Bonjour, Jocelyne.
4: Bonjour, Jacqueline.
3: Bonjour, Jocelyne, tu vas bien ?
4: Ça va, toi ?
3: Oui.
4: Bonjour, Martine.
0: Non, elle n'est pas là, Martine, aujourd'hui. Martine, on lui fait un gros bisou. Elle s'occupe de son quatre pattes.
4: Ah ouais ? Ouais, pas l'heure, je
0: dis. Non, bah, je viens de te le dire. Allez, fais ta dédicace.
4: Bonjour, Claudine.
1: Bonjour, Jocelyne.
4: Bonjour, Michel.
5: Bonjour, Jocelyne.
4: Bonjour,
5: C'est Pierrot.
4: Pierrot.
5: Bonjour, Jocelyne.
4: Ça va, tu, Pierrot ?
5: Ça roule.
4: Bon, c'est bien, ça va, tu, ta traite ?
5: Oh, ben, ça va, ben, quand même. Là, je suis à la radio, c'est là. Hein.
4: Bon, j'ai fait une dédicace pour Martine. Parce que Martine n'est pas là, j'ai fait une dédicace pour elle.
3: Oui, t'inquiète pas, elle t'écoute.
4: Elle m'écoute tout le temps, hein.
0: Bah, bien sûr.
4: Et puis, une dédicace pour Jacqueline et... une dédicace pour Pierrot.
0: Merci.
4: Une dédicace pour Claudine.
1: Merci.
4: Une dédicace pour Michel.
5: Merci.
4: Une dédicace pour Stéphane et Jacqueline.
0: Merci, mademoiselle.
4: Une dédicace pour Jacqueline. Et puis une dédicace pour Marie et Yoni. Et puis une dédicace pour Marie-Thérèse.
0: Oui.
4: Et puis une dédicace pour... parce que Marie-Thérèse, elle me fait des bons gâteaux.
0: Très bien.
4: C'est vrai.
0: Eh ben écoute, passe un beau dimanche.
4: Attends, j'ai pas fini.
0: Rien, dépêche-toi.
4: Une dédicace pour Solange.
0: Très bien. Allez, au revoir. Oui, allô ?
6: Allô. C'est un beau téléphone.
0: Comment vas-tu, Jean-Yves ?
6: Comment ça va ?
0: Très bien, et toi ?
6: Ça va. Bonjour à Michel, bonjour à Pierrot, bonjour Jacqueline, bonjour Claudine.
1: Bonjour Jean-Yves.
6: Bon, je fais partie des dédicaces pour Annick de Damerol-Lévreau, pour Christian et Sylvie Damerol-Lévreau, pour Alain et Jean-Jean du Château, en vous souhaitant un bon dimanche à tous.
0: Et toi aussi Jean-Yves, amuse-toi bien, à plus.
6: À plus.
0: On souhaite un bonjour à tous ceux qui sont avec les gros cubes du côté du Mans. Oui, allô ?
7: Allô ? Bonjour, oui. Stéphane.
0: Bonjour Solange.
7: Bonjour Jacqueline, bonjour Michel, bonjour Claudine.
0: Et bonjour Pierrot.
7: Eh ben oui, ben, donne-moi le temps. Hein. Bonjour Pierrot.
5: Merci Solange.
7: Voilà. Moi, je voulais dire un grand merci à Jocelyne pour ses dédicaces, à Chantal d'Asselboine pour leurs dédicaces qui me font plaisir, pour Claude et Nicole et Claudine, pour les Jojo, Janine et Maurice, Yvette et Michel, Alain et Josiane, la famille Beauclair, malgré qu'ils sont là-bas avec les gros culs, mais bon, hein. Nicole de Bonnétable, Janine de Souget, Nicole et Marcel, et tous les amis à l'écoute. Et je vous dis bonne journée à vous tous. Merci.
1: Bonne journée à toi.
0: Oui, allô ?
8: Bonjour, c'est M. Beauclair Jean-Pierre de Bonnétable.
0: Salut Jean-Pierre.
8: Ouais, c'est
0: ça qui s'est passé. Eh ben, ce matin, un petit peu de brouillard, mais il faut rester aux abris.
8: Ça va s'arranger,
0: ça. Ah oui, arriver à ce soir, ça va s'arranger.
8: D'accord, oui. Est-ce que je vous pourrais faire une dédicace, s'il vous plaît?
0: Oui, vas-y, on t'écoute.
8: Pour Mme Jean-Guerra de Morol, ainsi que M. Jean-Guerra de Morol, je vous souhaite un bon dimanche et je vous dis à dimanche prochain.
0: Eh bien, on fait comme ça, Jean-Pierre, au plaisir, au revoir.
8: Au revoir.
0: Oh, oui, allô?
2: Oui.
0: Oui.
2: Et un bonjour à toute l'équipe. C'est Gisèle et Dédé de Bivouin.
0: Oui.
2: J'ai embrassé Lily qui est au foyer logement de Marolles.
0: D'accord.
2: Et puis, bisous à ma belle-sœur et à ma nièce de Neuchâtel. De Neuville.
0: Oui, Neuville, oui. Mm-hmm.
2: Et puis, bonjour à toute l'équipe du club de Bivouin.
0: Très bien. Eh bien, passe bonne, un bon... Oui.
2: Bonne journée à vous tous.
0: Oui, toi aussi, au plaisir. Au revoir.
2: Allez, bisous.
0: Bisous. Oui, allô? Non, plus personne. Eh bien, je vous propose d'écouter... Mais...
5: Pourquoi tu tousses?
0: Ah, je sais pas. Le chant des chasseurs. Il me semble que c'est de circonstance ce matin.
9: Il n'y en a pas une juste avant?
0: Eh ben non, il n'y en a pas une juste avant.
9: Mais elle n'est pas belle la vie, juste
0: ben,
9: avant.
0: Ben si... Mais je voulais pas le passer maintenant.
9: Bah si, mais elle est pas belle la vie.
0: Bon ben.
9: Si, tu vois,
0: la même mais elle est pas belle la vie. Allez, on
9: mais
0: écoute.
9: C'est une nouveauté que j'ai mis dans l'ordinateur cette semaine, Stéphane.
0: Eh ben alors voilà, on écoute.

0: Elle est belle la vie, que demande le peuple. Allez, une petite dédicace peut-être. Oui, allô? Allô? Oui,
1: allô?
0: Oui, allô?
1: Stéphane, c'est Odette.
0: Oui, Odette, bonjour.
1: Bonjour Stéphane, oui, bonjour à tout le monde dans le studio.
2: Bonjour Odette.
1: Bonjour. Et c'est pour la part d'Odette de nos gens, pour ma cousine, Dumont. Et pour Isabelle. Et bonjour Henri, mon anniversaire d'Isabelle.
0: Bah, très bien. Voilà. Bah écoute, passe un bon dimanche.
1: Et ben vous aussi, bonjour à tout le monde dans le studio.
0: Oui, merci. Au plaisir, Stéphane. Salut.
1: Bon dimanche.
0: Oui, toi merci. Aussi. Oui, allô?
3: Bonjour Stéphane.
0: Bonjour Annick.
3: Bonjour Jacqueline et bonjour à toute l'équipe.
2: Bonjour Annick.
4: Bonjour. Bonjour.
3: Pour Jonathan. Pour Maïva, Chris, Noëlla, Fabien, Cécilia, Timéo et Ulysse, Josiane Lecomte de Bonnetable et son ami, bon, ma belle-sœur de la Bosage, Jacqueline de Cour, bon, tout pour Jocelyne de Teillet, Françoise Conan, Jean-Yves de Marat-Lébreau et sa femme, un coucou Jacqueline de Marat-Lébreau, un coucou résident de la maison de retraite de Marat-Lébreau. Et pour le cabinet infirmier chef napolière de Marat-Lébreau. Les employés d'Abeille à Dôme de Bonnetable. Et pour Nicolas Beaumont et toute son équipe de portage de repas dans Sarthe. Et pour toute l'équipe de Radio Arc-Montfel, sans oublier Alain et Josiane Barançon.
0: Nickel! Eh bien, écoute, passe un bon dimanche, Annick.
3: Merci, bon dimanche à
0: oui.
3: toute l'équipe.
2: Merci, bien, bon plaisir. Dimanche à vous.
0: Au revoir. Oui, allô?
5: Allô?
0: Oui, allô?
5: Bonjour Stéphane, bonjour tout le monde.
0: Bonjour Marie-Madeleine.
5: Au studio.
0: Eh oui, au studio et à Conly.
5: Oui.
0: Bah oui, parce que comme elle n'est pas avec nous ce matin.
5: Ah oui, ah bah d'accord.
0: On lui fait un gros bisou à distance.
5: Ah bah si, tu fais un gros bisou.
0: Ah bah voilà, oui. Voilà. Mais alors, toi oui. tu prends quelle joue, la droite ou la gauche?
5: On les deux.
0: Ah bon, bah alors moi je vais aller aux deux autres alors.
5: Ouais.
4: Et puis bon, un peu.
0: On t'écoute Marie-Madeleine.
5: Ah ben c'est pour toute l'équipe là de ce matin.
0: Mm-hmm.
5: Et puis bah, pour les chasseurs aujourd'hui.
0: Ah oui. Les chasseurs.
5: Bah oui,
0: parce qu'il y a chasseux et il y a chasseux, attention.
5: Oui, c'est ça. C'est vrai, vous avez raison.
0: Eh oui.
5: Bon, ben c'est pour souhaiter un bon dimanche à tous.
0: Eh ben toi aussi.
5: Oui.
0: Amuse-toi
5: oui,
0: bien à l'écoute de Radio Le Pémoncel.
5: Voilà, oui.
0: Allez, au plaisir, au revoir.
5: Les trompes de chasse.
0: Ah oui, tiens, les trompes, on a déjà entendu quelques-unes ce matin, mais c'est oui. vrai qu'on va pouvoir s'en remettre une dans la matinée, là.
4: Hier aussi.
5: Ah oui, quand même. Ah oui, oui. Au moins une.
0: On va déjà commencer avec le chant des chasseurs, avec Nicolas Devoir.
5: Oui. Bonne journée.
0: Merci, au plaisir, au revoir.
5: Au plaisir, au revoir.
0: Oui, allô? Non. Eh bien, comme je le disais à l'instant, on va écouter Nicolas Devoir avec le chant des chasseurs. C'est une valse, bien sûr.

0: Oui, allô? Allô?
1: Allô?
0: Oui?
1: Bonjour à toute l'équipe. C'est Delphine de Saint-Paterne.
0: Oui, bonjour.
1: Bonjour. Eh bien, je voulais passer une dédicace pour ma maman, un joyeux anniversaire. C'était hier.
0: D'accord.
1: Voilà, Monique Le Simple.
0: Ah, Monique Le Simple, d'accord.
2: C'est un joyeux anniversaire à Monique.
0: Et c'est fait quel âge? 45, 46?
1: Oui, un petit peu plus, 78. Voilà.
0: Ok, on lui fait un gros bisou.
1: Bisous à vous tous.
0: Merci bien, un plaisir, au revoir. Oui, allô?
3: Bonjour Stéphane.
0: Comment vas-tu, Françoise?
3: Ben ça va, avec la fraîcheur.
0: Disons,
3: là,
0: tu te rends compte, ça fait deux dimanches de suite que tu appelles avant...
3: Avant Marie-Françoise, oui.
0: Ouais. Oh là là.
3: Là, ça va pas, là.
0: Ben, ça va pas. Disons que Marie-Françoise appelle toujours à la même heure. C'est toi qui nous surprends, surtout.
3: Ah, bah oui, ça dépend comment...
0: Ouais, voilà. Disons qu'hier, t'as été sage, t'as pas fait la java, tu t'es couché de bonne heure, donc ça va.
3: Je me suis pas couché de bonne heure.
0: Ah bon?
3: Non, parce que figure-toi que... Il a fallu que j'aille voir mon petit-fils qui faisait de la course à pied.
0: Oh, ouais, bah, il fait pas de la course à pied la nuit.
3: Ah ben si.
2: Ah si, oui, oui.
3: Si, c'était à Fille Guillaume, si.
0: Ah, ah oui, aussi.
2: Il faisait combien de kilomètres?
3: 15 kilomètres.
2: Oh, ça va, c'est...
0: Ah, mais il a quel âge, son petit-fils?
3: 24 ans.
0: Ah, bah oui, il aurait pu prendre un parcours un peu plus long, quand même.
3: Ah bah oui, mais c'était sa première course.
0: Ah, bah, il faut tout dire.
3: Ah bah oui, mais dis-moi, j'y connais rien.
0: Parce que si tu nous dis pas tout, on va pas savoir.
3: On me dit, mamie, viens-tu voir...
0: Bah oui. Ah, bah alors, tu t'es pointé où pour le voir? T'as pris un drone? Tu l'avais suivi en drone?
3: Ben non, mais dis, faut que je me déplace, moi.
0: Ah bah oui. C'est quelque chose. Mais tu t'as pas eu peur dans le noir? Tu t'es pas perdu?
3: Non, bah déjà, j'étais pas toute seule. J'étais j'avais ma petite main, mes enfants et tout ça.
0: Ah moi, ouais. T'avais ta garde rapprochée.
3: Oui, ben, ça viendra peut-être.
0: Bah oui, bah oui, ça a une personnalité.
3: Oh, bah tu parles.
0: Ah bah dis.
3: Tu parles. T'es malin, toi.
0: Oh, c'est pas plus que d'habitude.
3: Non, faut que tu taquines.
0: Ah, oui, je vais pas changer maintenant. Comme dirait Derrico, là, ça c'est sûr. Allez, vas-y, on t'écoute.
3: Bon, eh ben écoute, pour Marie-Françoise de Mézières.
0: Bien sûr.
3: Hein, puis je lui fais un gros bisou.
2: Ah oui, moi aussi.
3: Hein, pour les amis de Corsité.
0: Mmh.
3: Hein, Françoise de Rouet. Toutes les amies de Beaumont, de danse. Oui, on se reconnaît. Puis dis donc, il y a une chanteuse, Patricia, dis donc. Elle chante bien.
0: Ah. C'est pas pour rien qu'elle est avec nous dans la radio.
3: Ah bah non, voilà. Bah, c'est des gens bien là-bas. Hein.
0: Ben je veux, oui. Oh.
3: Quand même.
0: Oh, tu causes pas n'importe qui. Oh.
3: Ah ben sûrement pas.
0: Oh là là là là.
3: Bon, et bien puis, alors, oui, alors les amis de Beaumont, et bien puis, comment dirais-je, pour l'équipe de la radio qui sont bien dévoués. Hein.
0: Oui, ah bah ça, oui, on fait. Et ils sont motivés, hein.
3: Tout à fait.
0: Ah ouais. Moi, je serais à leur place, j'en ferais pour autant.
3: Oh là là, dis donc. Jean-Maurice, il doit rigoler, lui, là-bas, à Sablé. Hein.
0: Ah oui, mais il écoute pas beaucoup.
3: Oh, ça m'étonnerait.
0: Ah non, ça passe pas jusqu'à Sablé, ou alors faut qu'il écoute sur Internet.
2: Alors, s'il est dans sa cuisine, qui met la radio, ouais. Ça va, il nous écoute. Mais autrement, s'il est dans son ordinateur, je pense que...
3: Ah, ouais, bah oui. Puis aujourd'hui, c'est dimanche.
2: Ah bon, bah, certes, peut-être qu'il nous écoute.
0: Non, mais volontairement, j'espère qu'il nous écoute, comme ça, il va appeler.
3: Oui,
0: il va prendre sa grosse voix, il va dire, Monsieur le Président, je
2: alors,
0: vous écoute.
2: En cause de moi.
3: Et puis, je fais un gros bisou à Joël, et puis... Et puis sa femme, et puis ben, je cherche son nom, Jean-Maurice.
0: Voilà. Bah oui.
3: Là que j'ai des fuites dans la tête, moi.
0: Ah, bah écoute.
4: Il n'y a pas que moi.
3: On vieillit. Hein.
0: Non, tu vieillis pas, tu prends de l'âge.
3: Oui. Voilà.
0: C'est pas pareil. S'il y en a qui vieillissent, mais il y en a qui prennent de l'âge. Parce que ceux qui vieillissent, c'est point beau. Ceux qui prennent de l'âge, c'est normal.
3: Eh ben, on prend tous de l'âge.
0: Voilà. Hein? Ah, sauf Pierrot. Ah ouais, parce que Pierrot tout à l'heure il se demandait comment était le prénom d'Alzheimer. Ouais.
4: Oh. C'est pas évident. Hein.
0: Ah là. Et comme dirait notre père la bécane, on n'a pas les moyens de ça, nous.
3: Ah ben voilà.
0: Eh. Anima mia.
3: Non mais faut rester jeune de toute façon.
0: Ah là bah ça oui, on est bien d'accord. Ouais. Alors ça serait tellement beau de rester jeune.
3: Tout à fait.
0: Mais alors, le seul problème qu'ils ont, les anciens, c'est qu'ils voudraient être jeunes avec le savoir qu'ils ont.
3: Ah, non.
0: Et ça, c'est pas possible.
3: Mais non, c'est pas possible.
0: Mais non. Parce que s'ils seraient à 80 ans, comment à 20 ans, comment ils seront à 80 ans, mais ils voudraient point aller jusqu'à 80 ans.
3: Ah bah oui, bah non, bah, espérons qu'on va aller plus loin quand même.
0: Ah bah écoute, tout ce qui est gagné est gagné.
3: Oui, tout à fait, tout à fait.
0: Dire qu'on sera encore là dans 30 ans, personne ne le sait.
3: Ah bah ça c'est autre chose. Hein.
0: Ouais, bah, non mais ça personne ne le sait. Hein. Malheureusement, le monde est fait qu'il y en a qui partent très jeunes et d'autres très âgés, puis c'est tout.
3: Ah mais moi je me suis trouvé cette semaine, j'étais au docteur, mais ça c'est pas grave, oui. À côté d'un monsieur.
0: Oui.
3: Et puis il me dit comme ça, dit, madame, vous savez quel âge que j'ai? Moi j'ai dit non. Il me dit j'ai 95 ans.
0: Ah quand même.
3: Il me dit, je conduis, je vais jouer aux cartes, vous voyez, je me déplace et tout ça.
0: Mais,
3: il était bien.
0: Mais rassure-moi, il était tout seul?
3: Bah, j'ai vu tout seul,
0: dis-moi. Ah, bah voilà, c'est pour ça qu'il avait 95 ans.
2: Bah, notre ami Georges, du côté de Beaumont, il a
0: 95 ans. Ah, non, mais la généralité des hommes qui sont seuls et âgés, c'est parce que justement, ils sont seuls. Ils n'ont pas de femme pour les user.
2: Mais non, mais Georges, il a sa femme Georges, Georgette.
0: Oui, mais non, là.
2: Ils sont tous les deux dynamiques.
0: Oui.
2: À vélo.
0: Oui, non, mais les femmes.
3: Qui sont...
0: Non, mais les femmes qui sont très bien, elles sont rares. Hein. C'est pour ça qu'il ne reste pas beaucoup d'hommes en pleine santé à cet âge-là.
3: Ah oh bah dis-moi, j'ai surprise.
0: Ah bah tu m'étonnes.
3: Et là, j'ai mon voisin. Et j'étais à côté de sa mère l'autre fois chez eux.
0: Ouais.
3: Il me dit, alors, la petite mère, elle me dit comme ça, elle m'a bien causé, puis tu sais, tout. Puis là, mon voisin me dit, bah, il dit, maman, il dit, elle est pas bien. Elle a 96 ans. Ah, et là, ouais. elle est plus que pour bien. Mais il y a des gens quand même qui vieillissent bien.
2: Ah oui.
0: Eh oui.
3: Malgré qu'ils ont vu des temps plus durs que nous, on a
0: c'est
3: vu.
0: Ça, c'est ça. Mais bon, alors soi-disant que il y en a qui vivent de mieux en mieux, mais qu'est-ce qu'on appelle mieux lorsqu'on n'a pas connu le pire?
3: Ah ben ça, c'est sûr.
0: C'est ça le truc, hein. C'est pas facile de dire que c'est mieux ou c'est pire, quand on ne sait pas ce qui est le mieux et le pire.
3: Non, mais t'es surpris de voir. C'est
0: bah vrai, oui.
3: Il y a des gens qui vieillissent bien.
0: C'est ça. Regarde-toi. Avec un peu de chance, t'aurais pu vieillir correctement, mais bon, tant pis. Hein.
3: Oh, bah attends, hein. J'ai encore des années à faire. Hein.
0: Ah, bon, j'espère bien.
3: Ben, je le souhaite.
0: Non, bah attends, j'espère bien t'embêter encore quelques années, oui.
3: Ben, exactement.
0: Lorsque je serai en retraite en 2052, j'espère que tu seras encore là.
3: En 2052, ah, bah attends, tu sais, hein, je sais pas.
0: Hein? Ouais, non, mais t'aurais pu réagir en disant j'espère pour toi que tu seras en retraite avant quand même.
3: Ah bah.
0: Ouais, merci, bah oui. Merci de ton soutien.
2: Non,
0: merci.
3: Mais non, bah tu sais.
0: Oui, t'as du mal à capter ce matin, mais c'est pas de ta faute.
3: Ah bah dis, c'est aujourd'hui dimanche.
0: Oui, bon, allez, on va pas monopoliser l'antenne quand même.
3: Oui, hein.
0: Allez, bon, gros bisous.
3: Oui.
0: Hein? Au revoir, ma jeunesse.
3: Et je vous fais des bisous à tous.
0: Entendu, salut.
2: Bonne journée.
3: Salut. Ouais.
0: Oui, allô? Ah bah, y a plus personne.
2: La musique.
0: Eh ben, oh! Non, mais vous avez vu comment. Ah non, mais les jeunes de maintenant, ça se permet tout. Allez, on va écouter. Appelez-moi Michel, puisque Jacqueline en parlait tout à l'heure. On l'écoute maintenant.

0: Oui, allô ?
1: Oui, bonjour.
0: Bonjour. Alors, dites-moi, Jérémy, on a l'honneur de parler avec qui ?
2: Ben, on dit bonjour Michel, Stéphane.
0: Eh oui, appelez-moi Michel.
1: Ah ben voilà, je suis Michel Pruvot, je vous dis bonjour à tous, j'espère que vous allez bien.
0: Ben, très bien, et toi ?
1: Ben, ça va, formidable, terrible.
0: Alors, t'es venu nous rejoindre dans le nord de la France ?
1: Bah là, je suis bien sûr dans les Hauts-de-France, mais je serai donc la semaine prochaine au Valentino.
0: Voilà.
2: Dimanche exactement.
1: Ouais, dimanche prochain, le 4 octobre.
0: Très bien.
2: Alors Michel Pruvot, donc nous, ça fait des années qu'on l'écoute sur l'antenne de Radio Alpes-Mancelles. Je crois que c'est un des plus fidèles accordéonistes à avoir alimenté notre base de données à l'accordéon. C'est vraiment formidable. Et c'est de nombreuses chansons, il me semble, Michel Pruvot.
1: Bah, moi, je pense que nous, à chaque fois qu'on sort un album, on envoie tout le radio fidèle qui travaille avec nous.
2: Je confirme.
1: Je pense que vous avez reçu les derniers. Ce serait bien, je pensais justement hier, ce serait bien de me faire une liste de ce que vous avez à moi et je vous enverrai ce que vous n'avez pas.
2: Alors,
0: génial.
2: En allant voir votre page Facebook, j'ai découvert que vous aviez une
0: discographie.
2: Une chaîne YouTube.
0: Ah, aussi.
1: Oui, aussi, ouais, bien sûr.
2: Et je me suis permise de télécharger quelques belles nouveautés que je n'avais pas dans ma base de données.
1: D'accord, ça c'est bien. Mais sinon, si vous m'envoyez ce qui vous manque comme CD, vous me le dites, vous les envoie.
2: Moi, je pense qu'il nous manque tout simplement les deux derniers.
1: Dites-moi lesquels, les noms.
2: Je vous enverrai un petit message, j'ai pas les noms
1: alors,
2: en tête.
1: Un petit message d'accord. Avec votre adresse et je vous envoie.
0: Voilà, très bien. Dis-moi Michel, donc à première vue, tu as 1700 chansons à ton répertoire ?
1: Ah ouais, ouais. Là j'ai fait plein de nouveautés.
0: Oui.
1: Depuis 2-3 mois, j'ai écrit pour beaucoup d'accordéonistes. Mm-hmm. Donc pour ma nouvelle clé USB qui va sortir au mois de novembre,
0: oui.
1: Pour la fête de fin d'année.
0: Oui.
1: Donc j'ai passé les 2000 titres.
0: Ah oui, 2000 titres.
1: Ah j'y vais. Hein.
0: Alors, c'est 2000 titres que tu as tous écrits ou il y a la participation de quelqu'un ?
1: Bah, j'en ai fait en collaboration avec d'autres accordéonistes, aussi avec des paroliers, des paroles des chansons dont j'ai besoin. Il n'y a pas que de l'accordéon, parce que j'ai enregistré, alors j'ai une chance, c'est que d'être chanteur aussi, donc j'ai enregistré 2 albums de chansons d'amour.
0: Oh, c'est beau ça.
1: Je doute que vous ne les ayez pas d'ailleurs.
2: C'est justement celui-là que j'ai écouté hier soir, et non, on ne l'a pas, celui avec les belles chansons d'amour.
1: Il y en a deux.
0: Ah, donc, d'accord.
1: On les envoie. Ne vous inquiétez pas, vous verrez, il y a des belles chansons.
0: Ah, oui.
1: Il vous faut rêver.
0: Alors, dis-moi Michel, sur une période de combien d'années ? Ça fait combien de temps que tu joues ? Et que tu chantes ?
1: Moi, j'ai commencé dans l'orchestre de mon père, j'avais 13 ans.
0: D'accord.
1: Donc, ça remonte à des années, là. Hein.
0: Oui, donc maintenant, t'en as ?
1: J'ai 78.
0: Ah oui, 65 ans.
1: Ça fait 65 ans de bal.
2: On a un petit jeune accordéoniste qui vient de nous rejoindre dans les studios. Donc tu as quel âge toi, Marius ?
3: 12 ans.
0: 12 ans. Et ça fait un an que t'en joues ?
3: Non, 5 ans.
0: 5 ans que t'en joues ?
2: Alors, au début, il ne voulait pas nous croire quand on lui a dit, tu vois, la chanson que tu entends, c'est la personne qu'on va avoir au téléphone. Il ne voulait pas nous croire au début.
0: Il avait du mal. Surtout quand on dit Michel Pruvot, parce que Michel Pruvot, tout le monde connaît. Ouais.
1: Il faut qu'il vienne me voir au Valentino.
0: Tu dis à tes parents, le dimanche prochain, direction la Mayenne. c'est pas loin. Nous, les amis de la radio, on y a déjà été une fois une dizaine.
4: Et moi, j'ai rencontré Michel. Au Valentino, oui, Michel, j'avais été te dire bonjour. Ah oui.
1: Ouais, c'est vrai.
2: Il y a combien de temps, je me dis, je sais pas.
0: Oh, ça fait au moins 10-12 ans.
2: À l'époque, on bossait avec Marco.
4: Oui, c'était après.
2: Il y a une bonne dizaine d'années, peut-être.
4: Oui, c'était avant.
0: Le temps passe.
1: Si vous avez envie de venir dimanche prochain, je vous attends au Valentino. Il y a un numéro pour réserver, si vous voulez, je peux vous le donner.
0: Eh ben, vas-y.
1: 06-10-39. 61-22. 06-10-39-61-22. Et c'est donc dimanche après-midi.
0: Voilà, très bien.
2: On a entendu parler d'une tournée d'adieu qui allait se faire en janvier 2028.
1: Je commence la tournée d'adieu au mois de janvier 2027 pour terminer le 30 janvier 2028. Parce que ce jour-là, j'aurai 80 ans ce jour-là, j'ai décidé d'arrêter là. Voilà. Donc, d'ailleurs, il y a des questions que je revienne au Valentino pour la Saint-Valentin.
0: D'accord.
2: D'accord, ok.
0: À 80 ans, tu as décidé à 80 ans que tu en avais assez.
1: Bah, j'aurais fait ma part de boulot et puis
0: pas. Ah oui, après ça. Hein? Oui, mais à mon avis, c'est plus un plaisir de jouer que d'un travail.
1: Bien sûr, mais bon, au bout d'un moment, il faut profiter un peu de la vie.
0: Ah, on est bien d'accord. On est bien d'accord.
2: D'ailleurs, on a passé pour commencer cette émission, elle est pas belle la vie.
1: Ah bah c'est bien vrai. Mais par contre, je dois vous dire que tout ça c'est grâce à vous les radios qui nous donnaient un coup de main, parce qu'il n'y a plus que vous les radios locales qui nous diffusaient de l'accordéon. Le reste c'est fini quoi.
0: Ah bah c'est vrai que nous Radio Le Pemoncel, c'est la couleur de Radio Le Pemoncel, l'accordéon, puisqu'on passe 27 heures d'accordéon par semaine.
1: Ça c'est bien. Alors vous savez que je suis à la télé tous les jours aussi, hein,
0: oui.
1: 13h30, 15h.
0: Tout à fait.
1: Sur la nouvelle chaîne Matélo, parce que bah, oui, t'as arrêté. Donc si vous avez une box avec Orange, SFR, enfin tous les serveurs, pas de problème, 13h30, 15h tous les jours.
0: Très bien. Il n'y a pas à dire.
4: Ah bah c'est beau l'accordéon.
0: Ah bah oui, puis là, 2000 titres, c'est vraiment... Alors dis-moi, est-ce que tu te rappelles encore, est-ce que tu serais apte à jouer encore les premiers morceaux que tu as sortis il y a 65 ans?
1: Oh bah bien sûr, ça s'appelle Sur les vagues. Et c'est toujours un de mes morceaux favoris, puisque c'est le premier que j'ai joué. Quoi.
0: Ah ouais, génial.
2: Quelques bons souvenirs peut-être de votre carrière, des événements ou des personnages qui vous ont marqué?
1: Oh bah moi, mon père spirituel, c'était André Verschuren.
0: Ouais, bien sûr.
1: Donc, il m'a appris beaucoup, j'ai appris beaucoup autour de lui. Et puis, j'ai eu la chance de te côtoyer depuis sur un air d'accordéon qui est démarré en 1991. J'ai reçu tous les accordéonistes vedettes. Emma, Yvette Horner, Louis Ledrich, Maurice Larcot.
0: Ah là là, oui.
1: Louis Corchia, tout ça. Et donc, j'ai fait plein de galas avec eux. Donc, voilà, j'ai plein d'années de trucs avec eux. Quoi,
0: tu m'étonnes.
1: D'ailleurs, j'ai écrit deux bouquins où je raconte tout ça. Il y en a un qui s'appelle L'Enfant du Bal et l'autre qui s'appelle La Saga des Pruvaux, parce que mon père était aussi accordéoniste.
0: D'accord. Et dis-moi, ces petits jouets, au début, ils pesaient combien?
1: Comment?
0: Les poids des accordéons, ça s'est allégé quand même avec le temps.
1: Ouais, le problème, c'est ça. Le problème des accordéons, c'est pas donné. Donc, c'est ce qui fait reculer un peu les parents pour apprendre les gamins.
0: Ah oui, tout à fait.
1: Ouais, mais ça c'est pas facile quoi.
0: Ouais, puis il y a le poids aussi, parce que je vois notre ami Marius, il est costaud, mais je vois pas son petit frère avec un accordéon dessus quoi, tu vois. Parce que c'est quand même.
1: Ouais, ça pèse un peu, quoi que maintenant les accordéons pour les enfants sont pas trop lourds.
0: Oui, mais enfin bon, il faut dire la vérité, hein. Quand ils sont légers, ils sont plus chers.
1: Ouais, mais bien sûr, il faut savoir quand même que c'est important, il y a 350 000 jeunes qui apprennent l'accordéon en France actuellement.
0: Ah, c'est génial ça.
1: Ça c'est bien, c'est la relève.
0: Ah oui, alors, oui.
1: Non, le seul truc pour l'accordéon, c'est que pour les accordéonistes, bon, il n'y a pas beaucoup de fenêtres qui s'ouvrent pour se faire voir, à part les radios locales comme vous, les grosses radios ne passent plus, les émissions de télé, ben, je suis le seul à le faire.
0: Ouais.
2: D'ailleurs, on a notre ami Solange qui précise bien que tous les jours, elle regarde sur sa télé.
1: Ah oui,
0: regarde Michel, il fait un gros bisou à Michel.
2: Moi, elle l'a sûrement déjà rencontré également.
0: Oh, oui, Solange, elle connaît tout le monde.
1: Et là, on enregistre justement 60 nouvelles émissions les 2, 3, 4 et 5 novembre.
2: Ouais, j'ai vu.
1: Au Grand Cabaret. Donc si jamais vous avez envie de venir, vous pouvez venir, je vous invite.
2: Bah, je me suis dit que c'était dommage qu'on n'avait pas eu l'information plus tôt, parce que du coup, il y a combien de places à cet enregistrement?
1: Oh bah là-bas, il y a 350 places au cabaret.
2: Parce que je m'étais dit, on aurait pu organiser cette sortie.
0: Ah oui.
1: Bah voilà, pour faire un bus,
2: il est encore temps.
1: Bah oui, les réservations ont démarré simplement là, il y a une semaine, donc vous pouvez y aller.
0: Ah bah c'est bon à savoir.
2: Après, il faut qu'on regarde combien il y en a de kilomètres exact. Il y a combien de kilomètres pour venir jusqu'au Valentino?
1: Je ne vais même pas regarder, c'est tellement l'habitude d'aller voyager à droite à gauche.
0: Bah, je pense parce que l'enregistrement est au...
2: Et non, c'est dans les hautes...
0: Ah oui.
1: C'est dans le nord, à côté d'Asbourg. Je pense que vous avez 3h30 de route pour aller là-bas.
2: Ah bah ça peut le faire s'il y a 3h30 de route. Mais bon, il faut qu'on trouve vraiment les auditeurs là au pied levé rapidement, parce que...
0: Ouais.
1: Et puis regardez, ce serait formidable.
0: Ah oui, ça serait génial, ouais.
2: On va y réfléchir. Ça se passe comment l'accueil? Donc du coup, est-ce que vous pouvez expliquer à nos auditeurs comment se passe l'accueil pour l'enregistrement?
1: Là-bas, comme vous avez, nous on tourne de 9h du matin à 20h tous les jours.
0: D'accord.
1: Donc quand vous arrivez, bah, là vous rentrez, vous êtes placé aux tables, Ceux qui veulent danser sont placés au bord de pistes de danse pour danser. Mm-hmm. Parce que vous pouvez danser, puis vous êtes filmé.
0: Tout à fait.
1: Et puis le midi, vous pouvez déjeuner sur place. Et puis après, en fin de journée, quand vous voulez partir, il y a pas mal de bus qui viennent, il y a beaucoup de clubs et tout ça.
0: D'accord.
2: Et bien on va lancer l'appel à nos auditeurs qui nous écoutent ce matin. S'ils sont intéressés, ils se manifestent très très rapidement pour qu'après on voit avec un autocariste si c'est possible de faire le déplacement ou pas. Voilà, on va dire ça comme ça.
1: Formidable, merci M. Jacquinier. Moi je vous attends pied ferme dimanche prochain au Valentino.
2: Alors donc pour les auditeurs qui nous écoutent, ce qu'on va faire c'est qu'on va offrir deux places ce matin pour aller au Valentino dimanche.
1: Bah, ça c'est une bonne chose.
4: Voilà, c'est le 4.
0: Tout à fait.
2: Bah, je sais pas, qu'est-ce qu'on pourrait leur poser comme question? Est-ce que tu as une idée Michel?
1: Quelle est la date de naissance de Michel Prévost? Je l'ai dit tout à l'heure.
0: Oui.
2: On y va pour la date de naissance de Michel Prévost.
0: L'année seulement, hein, on est bien d'accord. Hein, on ne demande pas la date exacte. Hein. Seulement l'année, ce sera déjà pas mal. Eh bien écoute, cher ami, en espérant se voir dans ton enregistrement, ce serait vraiment génial.
1: Vous tenez au courant, vous m'appelez, vous avez mon portable.
2: Oui,
0: on a tout maintenant. Eh bien merci bien d'être en tout cas intervenu sur les ondes de Radio Plamancel et puis au plaisir de se voir un jour.
4: Bon dimanche Michel. Allez.
1: Bon dimanche à tous.
0: Et merci bien.
4: Merci. Peut-être.
0: Entendu, au revoir. Ah c'était vraiment génial. Oui, allô?
5: Oui, Stéphane.
0: Oui.
5: Bonjour Stéphane.
0: Bonjour Chantal.
5: Michel Pierrot, Jacqueline, Claudine, Martine et Solange, mais il faut pas là.
4: Bonjour Chantal.
0: Bonjour Chantal.
5: Bon anniversaire à Laurent de Saint-Pierre, à Elisabeth Dansé, bonjour à Roland, à Bernadette Dubon qui est partie de Saint-Pierre, qui écoutait à Saint-Pierre, un peu plus écouté comme on dit. Alors bonne fête à Maurice Dansé, bonjour à Jeanine, à Maurice Dansé, bonjour à Solange. À Morissette d'Averton, bonjour à notre mère. Merci à bonjour à mes enfants et mes petits-enfants. Solange de Bandé, Odette de Moulet, bonjour à ses enfants. Irène, Lydie, Thérèse, Joël, Jocelyne, Jean-Claude, Marie-Claire, Marie-Jo, Brigitte, Yolande. Et bonne journée à tout le monde.
0: Merci Chantal, au plaisir.
5: Au plaisir de la belote.
0: Bien sûr. Au revoir Chantal. Oui, allô?
6: Oui.
0: Oui.
6: André Saint-Pierre-Denis.
0: Oui, bonjour.
6: Puis bonjour à Jacqueline, bonjour à Claudine, bonjour à Michel.
2: Bonjour Jacqueline.
4: Bonjour Jacqueline.
6: Allez, on pourrait souhaiter une bonne fête à notre petit-fils, à Mathéo, le jour de la Saint-Mathieu.
0: D'accord, ok.
6: On vous oublie ses parents, dont Laetitia Benoît,
0: oui.
6: Son frère Nathan, et sa sœur Martine.
0: Ok.
6: Bon, ben bon dimanche à vous.
0: Mais toi aussi.
6: Merci.
0: Allez, au plaisir, au revoir. Oui, allô? C'est bon. Alors là, je crois qu'on va passer un petit peu de musique et juste après, notre ami Marius nous fera une petite dédicace. Et bien entendu, on va quand même pas le laisser partir sans qu'il nous joue un petit morceau. Pour le moment, on va écouter Belle des Bois, interprété par Quentin Laroche.

0: Dédicace, c'est notre ami Marius qui voulait faire une dédicace.
1: Oui, je voulais faire une dédicace à mon papy François, qui est sorti de l'hôpital il n'y a pas longtemps.
0: Oui, alors tu sais, de nous regarder c'est bien, mais parler dans le micro c'est encore mieux. Donc j'ai entendu qu'un mot sur deux. Micro, voilà.
1: Dédicace à mon papy François,
0: voilà.
1: Qui est sorti de l'hôpital il n'y a pas longtemps.
0: Alors qu'est-ce qu'il a eu comme opération au rayon de méchant?
1: Opération de la hanche.
0: Oui, c'est ça, pour lui c'est de la rigolade. Mais si, c'est de la rigolade. Demande à Cindy, elle aime, quand elle voit son papa en cet état-là, elle est heureuse. Elle dit qu'il va moins vite qu'avant. Mais ça ira bien mieux après, oh là là. Ah, anima mia. Et à part ça, mon ami, que penses-tu de l'intervention de notre ami Michel Privot?
1: Je suis content.
0: Ça, c'est un peu surprenant, hein?
1: Oui.
0: Tu t'attendais pas à ce qu'on ait un acronyste de 65 ans de carrière qui appelle la radio de Poncel?
1: Non.
0: Ah.
2: Je dois dire qu'il est très facilement accessible, parce que du coup, Marco du Valentino l'a appelé aussitôt, il a répondu aussitôt, on a qu'à aller rendez-vous, c'est pas si simple avec certaines personnes.
0: Ah oui, non, mais c'est clair. Mais bon, comme lui-même il dit, il n'a pas hésité à venir en contact avec nous en dédicace en direct, puisque... on fait partie des seules radios qui émettent autant d'accordéon. Hein, je rappelle qu'en France, nous, on doit être que deux radios à faire plus de 25 heures d'accordéon par semaine. Donc c'est quand même...
3: Ça, certains accordéonistes savent le dire, que Radio Alpes-Mancel les soutient.
0: Ah bah oui, et puis ça fait maintenant 26 ans qu'on est là, donc oui, on est un peu ancré dans le paysage, et puis 26 ans que je suis là, mais notre ami André Busson avait fait
3: une émission d'accordéon. Aussi, lui, oui.
0: Il faisait ça, 4 heures d'accordéon par semaine, et donc ça remonte, il a fait ça pendant 15 ans avant, donc ça fait 40 ans que Radio Alpes-Mancel émet de l'accordéon, quoi. Donc c'est vraiment...
2: Maintenant, qui est intéressé pour aller le rejoindre au Valentino, et qui est intéressé pour venir assister à l'enregistrement de son émission.
0: Voilà. Mais alors le problème, cher ami auditeur, ne me demandez pas combien que ça va coûter, parce qu'on n'en sait rien. Là on se balance comme ça, on ne sait pas combien que c'est le repas, parce qu'à première vue, si on arrive là-bas le matin, on peut déjeuner sur place, donc on ne connaît pas du tout le montant de cette prestation. On ne connaît pas le montant de la prestation des transports de voyage pour nous emmener jusque là-bas. Donc,
2: on sait que le long déplacement qui nous inquiétait se fait facilement avec le confort des cars de maintenant.
0: Ah bah oui, puisque l'autre fois on a fait 4h30 de trajet en car avec un
3: on
0: car
3: est
0: plein.
3: Bien, on était très
0: et là
3: bien.
0: À première vue il y aurait 3h30, donc une heure de moins. Donc c'est sûr, ça fait se lever de bonne heure le matin, c'est sûr qu'on se couche pas de bonne heure le soir, mais par contre on a un souvenir inoubliable, car je vous rappelle, comme l'a dit Michel Privot, ça sera ses 3 derniers enregistrements. Donc c'est vraiment quelque chose de grandiose, quoi. Donc faut en profiter.
3: Et ce qu'il faut savoir aussi, c'est ce qu'il a dit, que ceux qui veulent danser seront placés en bordure de piste.
0: Voilà, tout à fait.
3: Donc, les amateurs de la danse peuvent venir.
0: Mais c'est la preuve aussi, il l'a dit. Donc, les gens, ceux qui ne dansent pas, se mettent au fond. Donc, c'est bien la preuve qu'il y a des gens qui viennent regarder, comme on le dit à chaque fois. Vous pouvez venir écouter, regarder, et d'autres qui ont envie de danser. Et donc, il faut en profiter. Moi, je trouve que pour ceux qui auraient envie d'avoir un souvenir, je vous rappelle que maintenant, avec les DVD et tout ce qui est enregistrement, vous voyez sur le film, et là, c'est vraiment génial. Donc, c'est le jour de se mettre en beauté pour être filmé. Voilà. Qu'est-ce qu'on peut dire d'autre?
2: On va envoyer la musique, personne nous écoute.
0: Personne nous écoute, personne n'est en direct avec Radio Plomoncel.
2: Et puis on va attendre que Marius donc prenne son accordéon et...
0: Ah bah vu l'heure maintenant, à mon avis, on va aller voir s'il veut un show. Et bon. Allez, on écoute Nicolas de Waller, au petit bal de la vieille auberge, c'est maintenant.

Et puis, si tout à l'heure on a parlé du Valentino, sachez qu'aujourd'hui au Valentino, c'est Karine Fontaine qui sera présente sur la scène du Valentino avec notre ami Marc et toute son équipe. Et on écoute Karine Fontaine maintenant sur l'antenne de Radio Alpes-Mancelles.

0: Je t'enlace quand je t'embrasse. Quand je t'embrasse, un très beau titre. Oui, allô ?
1: Oui, allô, Stéphane ?
0: Alors, c'est pas Stéphane, c'est Jacqueline.
1: Bonjour, Jacqueline.
0: Bonjour.
1: C'est Marina.
0: Bonjour, Marina.
1: Vous allez bien ?
0: Je vais bien.
1: Je peux passer mes dédicaces ?
0: Vas-y, je t'écoute.
1: Alors, pour mon papy de Marolles-les-Bourreaux.
0: Qui se prénomme ?
1: Raymond. Mm-hmm. Pour Léna de Marolles-les-Bourreaux. Ma petite nièce.
0: Oui.
1: Nicole et Isabelle Tonin de Bonnetat. Stanislas Frideux de Saint-Christophe-du-Jambé. Mm-hmm. Et toute sa famille. Et mes parents de Maraîcher.
0: Très bien. Bon, de cet un bon dimanche, Marina.
1: Merci.
0: Merci de ton appel.
1: Au revoir.
0: Au revoir. Oui, allô ?
2: Oui, allô ?
0: Bonjour, Jocelyne.
2: Bonjour, Jacqueline.
0: Comment
2: Bonjour
0: ça va ?
2: Bonjour à tous les amis du studio qui ont déserté, mais c'est la pause café.
0: C'est ça.
2: Hein.
0: Ils ont déserté, mais après, il n'y avait pas d'appel non plus quand ils ont déserté.
2: Oui, voilà, exactement. Mais puis moi, j'étais prête, mais pas prête complètement. Alors, voilà. Donc, ben, moi, ça va comme ça peut. Hein. Je continue à attendre ma délivrance bientôt. Enfin, il y a encore un mois à attendre, mais on verra bien. Mm-hmm. Et puis, voilà, donc, je joue pas à ton jeu, hein, parce que, ben, c'est pas la peine. Je ne pourrai pas encore faire de beaucoup de choses avant l'année prochaine, je pense. Il faut mm-hmm. que j'attende l'année prochaine pour
0: faire des choses. Mm-hmm.
2: Voilà. Bon, par contre, moi, je voulais faire des gros bisous à tous mes amis. Souhaiter un bon anniversaire à tous ceux qui l'ont fêté cette semaine. Une bonne fête à tous ceux qui l'ont fêté cette semaine aussi. Et puis, je voulais remercier mes amis qui sont venus à notre journée publicitaire qu'on avait organisée. On a passé un très bon moment. On avait opté pour... Merci à notre animateur, Stéphane, qui était avec beaucoup d'humour et de gentillesse à présenter ses produits. Et après, on a partagé un très bon repas et on avait choisi la version animation. Et on a eu la chance d'avoir un accordéoniste. Je suis désolée, je ne sais plus son nom.
0: Ah bah alors.
2: Mais je sais qu'il a joué aussi avec Verschuren. Il était très très bien. On a chanté avec lui. Il avait distribué des cahiers de chant. On a chanté avec lui. Et après, il nous a fait des belles chansons avec Johnny. Enfin, pas des imitations, mais sa voix ressemblait vraiment. Et donc, on a passé un très très bon moment qui s'est fini après par les derniers qui étaient là par une partie de belote avec le verre de l'amitié à 19h. Et voilà, on a passé une bien belle journée et je remercie tous les participants. Voilà. Et puis, ben, je fais des gros bisous à tout le monde, à tous mes amis qui me reconnaîtront et qui se reconnaîtront être mes amis. Voilà.
0: Très bien, bon dimanche, Jojo.
2: Bon dimanche, bisous Claudine.
0: Bon dimanche.
2: Bisous Jacqueline, à bientôt.
0: Oui, allô ?
3: Oui, c'est
4: allô ?
0: Oui, bonjour.
3: C'est Rachid de...
0: C'est Rachid. De
3: Non, c'est voilà.
0: On t'entend.
3: Moi, je fais de bonnes à tout le monde, petit balado, en fait, Stéphane, Martine, tout le monde, de bonnes à tout le monde.
0: Ok,
4: bonne journée.
0: Bon dimanche.
3: Merci, merci. Merci, très bien.
0: Oui, allô ?
5: Allô ? Bonjour, Jocelyne.
0: Bonjour.
5: Et Jean-Yves.
0: Ah, bon. Bah, il nous a déjà appelé Jean-Yves.
4: Oui, mais il a dû oublier quelqu'un.
0: Oui, il était pas réveillé.
5: Le tube, depuis sa tête, je suis réveillé, toi. Non, j'ai oublié Michel de Torcé et sa femme.
0: D'accord, ok.
5: Allez, bon dimanche à tous.
0: Bon
4: après-midi.
5: Merci.
0: Oui, allô ? Allô, allô ?
4: Ah, il a disparu ?
0: Probablement quelqu'un qui n'a pas raccroché. Eh bien, on va continuer en musique sur l'antenne de Radio Alpementiel avec Olivier Boulard, Pépita, La Gitane. Et on attend toujours les personnes qui seraient intéressées d'aller voir Michel Pruvot au Valentino. C'est dimanche prochain, le dimanche 4 octobre.

0: Oui, allô? Personne, une fois, deux fois, trois fois, merci à juger vendu, voilà, ça c'est fait.
1: On a Marius qui est avec nous, c'est fort.
0: Tout à fait, on a l'ami Marius. Alors, Marius, il va d'abord prendre le micro pour pouvoir me parler quand même, ça me paraît pas mal. Hein. Tu vas pas nous faire de... Hein, hein.
2: Non.
0: Hein. Cindy, elle est à bord, hein. Elle est pas là, hein. D'accord, hein. Non, mais je m'excuse encore, Cindy. La prochaine fois, je te promets, je ramène le fouet. Et donc, Marius, qu'est-ce que tu nous as interprété ce matin?
2: Tango Solo.
0: Tango Solo. Ah, on, c'est dingue, j'ai un fond musical qui s'appelle Tango Solo.
1: Non, juste avant, Stéphane, on va peut-être prendre les appels.
0: Ben, j'ai essayé, il n'y avait personne.
1: Oui, mais il y en a au moins deux, là.
0: Ah, ils ont entendu la voix du Seigneur, peut-être. Anima Mea. Oui, allô?
3: Allô? Oui?
0: Oui?
3: Oui, bonjour Stéphane.
0: Bonjour. Oh, bah comment tu vas toi? Ça faisait bien long, toi, hein?
3: Ben ça va, ça va.
0: Bon, Saint-Victor se porte toujours aussi bien?
3: Un?
0: Deux?
3: Trois?
0: Allez, quatre, on saute à cinq, on recommence, allez. Je demandais si Saint-Victor se portait toujours aussi bien.
3: Oh, bah oui, pour l'instant, ça a l'air d'aller tout de moins, hein?
0: Bon.
3: Ça va, ça va.
0: Hein, coussi, coussi, coussa, d'accord.
3: Ouais, bah comme des petits vieux quand même. Hein.
0: Oh, des petits vieux, ça y est. Oh là là là là. Ça arrive au monde, c'est déjà vieux. Oh là là là là. Bah, je suis désolé, t'arrives au monde des troisième âge.
3: Voilà, oui, au moins,
0: oui. Bah oui.
3: Malheureusement.
0: Oh, ça y est, encore une qui veut y avoir. T'as vécu, c'est déjà beau.
3: Oui, c'est vrai, on a vécu.
0: Parce que nous, personnellement, on ne sait pas si on ira jusqu'à ce âge-là.
3: Mais si.
0: Mais on n'en sait rien, on n'est pas devin.
3: Mais si, puis je vous le souhaite.
0: Ah, ça c'est gentil.
3: Ah ben oui.
0: Ouais. Alors, et tu feras un gros bisou dans le cou à mon ami sans le faire rigoler. Hein.
3: Ouais, il t'écoute. Hein.
0: Merci. Ouais. Salut mon ami.
4: Bonjour à tous.
3: Bon, on va faire une petite dédicace pour notre petite tata Odette. Hein.
0: D'accord.
3: On y fait plein de gros bisous. Hein,
0: de gros mignons.
3: Et on va passer chez elle demain matin.
0: Ah, bah c'est très bien, bah tu feras un gros mignon de ma part, alors.
3: Oui, je ne manquerai pas.
0: Hein. Ah, non, attends, Jamy, hein, c'est pas à toi que je l'ai dit. Hein. N'en profite pas. Hein. C'est à la chouchoute que je l'ai dit. Hein.
3: Ouais, voilà, ok. Bah, je ne manquerai pas, j'y ferai plein de gros bisous de votre part.
0: Voilà, très bien.
3: Hein. Bon, et puis on fait des gros bisous à tous ceux qu'on connaît, voilà.
0: Et il y en a quelques-uns.
3: Oh, oui, il y en a quelques-uns, comme tu dis.
0: Eh ben écoute, amuse-toi bien.
3: Eh ben oui, bon, vous faites bon dimanche, des gros bisous à tous, et puis à très bientôt.
0: Ok, à plus.
3: À plus, bisous, bisous.
0: Bisous. Et on souhaite on fait un gros bisou à Marilyn du côté de d'Angel qui fait un coucou à Marius. On continue, oui, allô.
5: Allô.
0: Allô.
5: Oui, allô.
0: Oui, Patrick, on t'écoute.
5: Oui, bonjour. Bonjour à tous. On vous souhaite un bon dimanche. Voilà. Mm-hmm. Bon, j'ai bien entendu en direct Monsieur Michel Prudhoe.
0: Tout à fait.
1: On ne dit pas monsieur, on dit Michel.
0: Appelez-moi simplement Michel.
5: Appelez-moi Michel.
0: Exactement.
5: Que j'ai déjà vu au Valentino il y a longtemps.
0: Oh oui, il y a plus de 10 ans.
5: Oh oui. Et bon, voilà, ça me ferait plaisir de retourner le voir.
0: Ah bah écoute, il n'y a pas de souci, hein. C'est dimanche dans 8 jours.
5: Voilà, c'est ça.
0: Et je rappelle qu'il y a un jeu sur Radio Le Moncel, si tu connais sa date d'anniversaire.
5: Oui. C'est le 30 janvier 1948.
0: Eh bien, Jacqueline va prendre...
1: Et donc, tu es intéressé pour une place?
5: Oui, pourquoi pas.
1: Il faut juste que je vois avec Marco comment qu'on fait, parce que je vais pas te dire de venir chercher la place
0: pour retourner par là-bas,
1: jusqu'à Saint-Ouen pour retourner par là-bas.
5: Oui.
1: Donc faut que je vois avec lui comment qu'on peut procéder.
0: Oui. Le plus simple serait peut-être d'envoyer par je sais pas. Mmh. Ou que tu lui donnes le nom et ouais. On va voir ça sur place. Oui, bah oui, on va commencer où est-ce que tu habites, ça va être éviter des kilomètres pour rien. Quoi.
5: Bah oui, parce que moi d'ici, je suis en Brière, Montsur-Bray.
0: Oui, tout à fait.
1: Mais écoute, tu me rappelles mardi ou mercredi, je pourrais te dire voilà comment qu'on fait.
5: À partir de quelle heure, Jacqueline?
1: 10h30. À partir de
5: 10h. 10h, d'accord, il n'y a pas de souci.
0: Eh bah écoute.
5: Eh bah, je souhaite un bon dimanche.
0: Ouais, toi aussi, amuse-toi bien.
5: À bientôt.
0: Salut Patrick. Oui, allô?
6: Oui, allô?
0: Oui, allô, la mère?
6: Ouais, ta mère,
0: elle sort. Ouais, ta mère, toi, là!
6: Ta mère!
0: Ouais, je t'écoute, toi, vas-y, va!
6: On y va! Bon, allez, un petit coucou à la Josiane du château, à Marie-Yvonne de ma mère, c'est à ses enfants. J'ai oublié Liliane aussi, la sœur à Josiane. Monsieur et Madame Béliard, Jean Sylvie Maréo sur la Perrière, Jocelyne, je remercie Jocelyne qui a appelé la semaine dernière, ma sœur. Jocelyne aussi, Aubert, tous mes amis, Parce que du coup, je suis perdue là, je m'en vais et je suis un peu. Liliane et Daniel de Commerveille.
0: On t'a déjà dit qu'il fallait pas commencer avant midi pour prendre l'apéro. On te l'a dit ça pourtant.
6: Mais même sans apéro, elle est pareille.
0: Oh là là là là là là. Irrécupérable.
6: Ah oui, moi ça je sais, on me l'a toujours dit.
0: Aïe.
6: Même Fanny on m'avait dit ça.
0: Aïe.
6: Bon ben allez, gros bisous à vous tous.
0: Oui.
6: Bonne journée à vous.
0: À plus. Et
6: merci pour Hubert de l'autre fois. Merci beaucoup.
0: Ouais. Oui, allô? Allô? Allô, allô?
7: Allô?
0: Oui?
7: Allô? Oui, écoute.
0: Oui, moi aussi.
7: Ah bon, on écoute, c'est bon, ça formidable.
0: Bah oui.
1: Alain.
0: Allô?
7: Allô?
0: Attends, je crois bien qu'il y a une blonde, Alain, de l'autre côté qui cause.
7: C'est Alain ou l'autre, on s'en fout.
0: Ah, d'accord, vas-y.
7: Voilà, je vous appelle Alain, le Josin du Château.
0: Oui.
7: Pour Marie-Thérèse Hubert du Gué-de-Chêne, merci à Marie-Thérèse de cette dédicace.
0: T'as entendu Marie-Thérèse?
6: Merci Alain.
0: Voilà.
7: C'est pas dédicace. Bonne soucis.
0: Voilà. C'est
7: pas
0: de soucis.
6: Avec pas bien quand même. Hein.
0: Bon, hey, Alain, je coupe le nez à ta sœur parce que sinon on va jamais s'entendre. Allez, vas-y.
7: Ah oui. Bonjour Marie-Bonne de Vanerf,
0: oui.
7: Bonjour Jean-Claude de Commerveille, petite Raymond d'Abdes-Tubelem, aux amis de Saint-Martin, René et Fernand.
0: Oui.
7: Bonjour à Annick de Varol, Marie-François de Mézières, mm-hmm. Puis aux amis de Marol aussi. Là. Oui. Bon, Henri, pour tous les gens qui connaissent Alain Josiane des Châteaux, évidemment.
0: Oui, monsieur.
7: Une très bonne fin de journée, puis bonjour à petit Marius, j'espère qu'on va écouter notre petit solo.
0: Eh ben, écoute, on le lance dès maintenant.
1: Petit Marius, il a tiré de jouer correctement, parce que papy et mamie, ils écoutent.
0: Hein. Ah,
1: ils regardent.
0: Ah là.
1: Alors attention.
0: Allez, oui.
7: À Michel aussi. Hein.
0: Entendu, allez, amuse-toi bien, à plus.
7: Eh ben, vite, au revoir.
0: Au revoir, là. Allez mon ami, je te laisse l'antenne, il n'y a que toi qui est ouvert.
1: Tu veux pas l'attendre?
0: Ah, tu veux le son? Oh, moi je pensais que tu allais te jouer tout seul comme un grand. Moi non, mais je vous jure.

0: Bravo.
1: Pas mal, pas mal. Alors bien entendu, Marius, je sais qu'aujourd'hui c'est la ouverture de la chasse, mais j'ai noté 3 canards quand même.
2: Ah, j'en avais noté qu'un, moi.
1: Il y en a un qui était flagrant et il y en a eu 2 petits. Oui, je les ai vus. On me le fait pas, mais ceci dit, faut admettre que par rapport au début, il y a un sacré progrès.
2: Ouais, si oui, on progresse énormément. Compliment.
1: Bah oui. Il faut dire énorme. Les choses comme elles sont. Mmh. Mais il faut dire la réalité.
2: Il y a le petit frère qui est là pour apprécier.
1: Oui. Non, mais c'est très très bien.
2: Et
1: franchement.
2: Puis, il est content qu'il y a un petit compliment qui vient pour Marius sur l'écran. C'est vrai, hein. Il regarde
3: mais
2: l'écran.
3: Le petit aime la musique aussi. Hein. Ça s'entend. Hein.
1: Bravo Marius, dit Marilyn. Ouais, tu la connais Marilyn? Attention, c'est ma copine. Hein. Alors tu me la piques pas. Hein. Non, parce que t'es pas là pour copier. Non! C'est la mienne, d'accord.
2: Par contre, on ne sait pas qui est Mauricette, qui se cache derrière Mauricette. Est-ce que c'est la Mauricette que nous on connaît ou est-ce que c'est une autre Mauricette qu'on ne connaît pas?
1: Voilà. C'est vrai que la photo avec des lunettes.
2: Non, mais ça me parle pas, j'arrive pas. Donc, d'accord. Si Mauricette veut nous appeler, bon, on l'attend.
1: Bah, écoute, il n'y a pas de souci. Est-ce qu'il y a quelqu'un en ligne?
2: Non, il n'y a personne en ligne.
1: Il n'y a personne en ligne. Eh bien, qu'est-ce qu'on fait? Tu es installé, on peut-être en jouer un autre, là?
2: Oui.
1: Hein? Si on se faisait, je sais pas, moi, un petit Renault, ballon de. Hein?
2: Oui.
1: C'est jouable ça? Non, bah après, moi j'ai dit que c'était Marius.
2: Il y a quelqu'un en ligne, Stéphane.
1: J'ai dit c'était Marius.
2: La personne va raccrocher.
1: Oui, bah va raccrocher. Donc on écoute Marius avec la balade nord-irlandaise. T'es prêt mon ami?
2: Oui.
1: Alors c'est parti. On laisse se mettre en place. Et on balance la musique.

0: En fin de compte, lorsqu'on te met un peu la pression, ça s'améliore.
1: Je pense que ça mérite des compliments de la part de nos auditeurs. Bon, il y a Marilyn là qui n'arrête pas sur les réseaux, mais elle peut aussi nous appeler pour le complimenter.
0: Tout à fait, tout à fait. Mais c'est vrai que là, c'était vraiment bien.
1: Merci.
0: Je n'ai pas dit très bien, attention. Alors, comme je dis tout le temps avec toutes ces dames qui travaillent avec moi dans les collectivités, si je fais un compliment, après je balance 10 vacheries. Donc, je préfère rester humble et rester honnête. Donc, on va écouter une petite dédicace.
1: Par exemple,
0: toujours là,
1: oui, par il y a exemple. Toujours quelqu'un.
0: Il y a toujours quelqu'un, oui, allô?
2: Allô?
0: Bonjour, ma Dédette.
2: Ah, bonjour, ma Stéphane et ma Jacqueline.
1: Bonjour, Odette.
0: Alors,
2: vous êtes gentille, vous avez une belle équipe.
0: Oui, c'est vrai. As-tu entendu l'accordéon de Marius là?
2: Hein?
0: Est-ce que tu as entendu le jeune jouer là?
2: T'as l'air, là?
0: Ouais. Oui. Hein, oui. Il joue bien.
2: Vous avez joué des cordes de chasse, c'était oublié, mais la bûche est
0: jamais. Ah, je l'ai dit qu'on allait la passer aujourd'hui, mais j'ai attendu que tu appelles.
2: Hein?
0: J'ai attendu que tu m'appelles pour la passer.
2: Ah bon, d'accord.
0: Voilà. Parce que je savais bien que tu allais m'appeler. Hein.
2: Ah ouais. Bon, ben, je fais des gros millions à toi, ma chouchoute, ma Luc, ma Marie-Jo, et puis ma Cécile et Jonathan.
0: Ah, ça va de soi.
2: Voilà. Alors, des gros millions, ma Jacqueline et ma Marie-Jo Stéphane.
0: Eh ben, on va faire comme ça.
2: Voilà.
0: Allez. Passe un bon dimanche, ma Dédette.
1: Bon dimanche, Odette.
0: Oui, ça va le faire. Allez, bisous, à bientôt.
2: Bisous, bisous.
0: Et puis reste bien à l'écoute.
2: Oui.
0: Entendu. Allez, au revoir.
2: Au revoir.
0: Au revoir, ma Dédette. Un autre appel, peut-être.
1: Oui, ça se bouscule.
0: Oui, allô. Allô, allô.
3: Oui.
0: Oui.
3: Oui. Bonjour.
0: Bonjour.
3: C'est Marie-Françoise.
0: Tiens.
1: Bonjour, hey, Marie-Françoise.
0: Hey, tu commences à t'endormir sur le laurier, là.
3: Ça fait longtemps que je suis debout. J'avais plusieurs courses à faire.
0: Ah, voilà.
3: Moi, la voiture a tête plus que moi, alors.
0: Ah, et pourtant, c'est peu dire.
3: Ouais. Bon, alors, félicitations à Marius.
1: Merci.
3: C'est très joli.
0: Ah, ouais, c'est vraiment en plus.
3: Ah oui, vraiment.
0: Et puis là, lorsqu'il a changé de chromatique, c'est ça?
1: De son.
0: De son. Et donc, résultat des courses, et même pas de bavure, hein, c'était beau. Bon, on entend le petit claque, mais ça, c'est normal, hein, il faut que ça se fasse. Oui. Mais franchement, c'est génial. Hein. Ah non, hein. Il commence, sans être vulgaire, à avoir du doigté.
3: Très bien.
0: C'est beau.
3: Alors, bonjour à tout le monde, parce que je ne vais pas tous les nommer aujourd'hui. Mm-hmm. Ça sera pendant 8 jours.
0: Par exemple.
3: Et puis, dans 8 jours. Et bon dimanche.
0: Oui, au plaisir, au revoir.
3: Au revoir.
0: Oui, allô?
4: Oui, bonjour Stéphane.
1: Ah, je crois que c'est une voix que tu dois reconnaître.
5: On connaît, oui.
4: Bonjour Jacqueline, bonjour Claudine, Martine, toutes celles et tous ceux qui sont au studio.
0: Hein. Bonjour François.
4: Ah, la part de François et Jocelyne, oui.
0: Tout à fait.
4: Bon, ben c'est bien, puis... Félicitations à Marius.
0: Hein. Tout à fait.
1: Merci.
0: Et alors, ouais. Dis-moi, François, ça fait quel effet de prendre son pied tout seul?
4: Comment?
0: Ça fait quel effet de prendre son pied tout seul?
4: Quel effet de prendre son pied tout seul?
0: Bah oui. Ta hanche, ça va bien?
4: Oui, bah oui, pour le temps, pour attendre.
0: Voilà.
4: Faut être patient, c'est comme
0: ça. Mais oui.
4: Ah, voilà, voilà. Hein? Bon, ben dites autrement, bon dimanche à vous toutes et tous ceux qui sont là.
0: Très bien,
1: bon
0: bah,
1: dimanche
0: aussi.
1: À vous deux.
0: Bon rétablissement, mon ami.
4: Merci beaucoup.
0: À plus. Ah oui, allô? Allô?
1: Peut-être pas.
0: Non, et plus personne. Eh bien, oui.
5: Moi, je vais faire une dédicace parce que je pense que tu passes une chanson de la chasse.
0: Tout à fait.
5: Alors, je pense à notre ami Daniel à Saint-Germain-de-Coulamère, qui était un ancien chasseur. Donc, aujourd'hui, il va penser à la chasse. Voilà.
0: Et comme premier...
5: Bisous, Daniel.
0: Et comme premier Dédette, on écoute Nicolas Dewar avec la biche aux abois.
1: Et comme tu as fermé le volet, Stéphane, on ne verra pas si la biche est aux abois.

0: C'est beau, c'est beau. Il n'y a pas à dire. Mais quand c'est du vrai corps. Alors, tiens, je ne dis pas. On appelle ça comment, Marius ? L'instrument qu'on a entendu. Alors là, c'était imité par l'accordéon, bien sûr. Mais autrement, ça s'appelle comment ?
1: Corps de chasse.
0: Jacqueline ?
2: Trompe de chasse.
0: Trompe de chasse.
2: Pareil.
0: Ah, pas du tout. Un corps de chasse ou une trompe de chasse ou un corps d'harmonie ou une trompe d'harmonie, c'est complètement
2: les mêmes instruments.
0: Il y en a qui sont à l'air, il y en a qui sont pistons, il y en a qui sont
2: instruments,
0: voilà.
2: Oui.
0: Et c'est pas les mêmes longueurs de cuivre.
2: Oui.
0: Mais bon, ce qui n'empêche que c'est toujours aussi beau.
2: Oui,
0: et ça c'est génial. Et d'ailleurs, ça serait bien que si jamais Audrey ou Fabrice sont à l'écoute de Radio Provençal ou si Alain est à l'écoute, de savoir s'ils sont disponibles le 6 décembre. Ça serait bien qu'on finisse l'année avec un peu de corps.
2: C'est
0: ou
2: joli.
0: De trompe, oui, oui. De chasse.
3: Alain, il en joue aussi, lui.
0: Oui, Cindy, on emmènera le fouet. Ah, t'inquiète pas, tu l'auras.
1: Et donc, on se pose la question, qui est Mauricette, Stéphane? Mais Mauricette, elle ne nous appelle pas, mais probablement qu'elle est du Nord.
0: Du Nord.
1: Je la verrai bien du côté de Liévin, si son profil Facebook est bien renseigné, voilà. Mais elle peut nous appeler au 02 43 33 15 15 pour confirmer.
0: 02 43 33 15 15. Non, parce que s'ils sont du Nord, faut pas parler trop vite. Hein.
3: Ça, manger des frites.
0: Ben ça se trouve. Ah, comment veux-tu qu'un note avec une frite, ça écrit pas une frite.
3: Hey,
0: tu sais qu'avec un crayon bleu, moi je t'écris rouge.
3: Ah bon?
0: Ouais. Tu ne crois pas?
3: Non.
0: Eh ben écoute, si tu veux, on fait le pari, tu verras que j'ai raison.
1: Moi, si tu peux prendre un appel, Stéphane.
0: Oui, allô?
4: Allô, Stéphane?
0: Oui.
4: Oui.
0: Bonjour, ma titine.
4: Bonjour à toute l'équipe.
0: Comment va ma titine?
4: Ben moi, ça va.
0: Elle nous manque, ma titine, ce matin.
4: Oui. Ben moi aussi, vous me manquez ce matin. Mais bon, voilà, aujourd'hui, il y avait une priorité.
0: Ben oui.
4: Voilà, je souhaite du mieux, mais c'est pas à gagner. Voilà, donc, ben écoute, d'abord, bonjour à toute l'équipe.
2: Bisous
4: et félicitations à Marie.
0: Ah Mimi, attends, il y a Mimi. Il y a Mimi qui te parle, le micro était pas ouvert.
1: Ah bon? Bonjour Chippy.
4: Oh, oui, bonjour Michel, bonjour.
0: Eh, lui parle pas comme ça parce que ça lui fait des frissons dans le dos.
4: Non, donc voilà, donc moi je fais un gros bisou et félicitations à Marius.
1: Merci.
4: Et un gros bisou aussi à Marcelin, je l'oublie pas, bien sage à côté de son frère.
0: Oui, mais... Si. Ah, si, il répond quand même, c'est bien.
4: Bah oui.
0: Oh, sage, c'est un grand mot, sage, hein. Disons qu'il a compris qu'il fallait rester un peu calme.
4: Bon.
0: Parce qu'il est toujours sur 380, lui.
4: Oui, mais enfin, il a peut-être deux qui tenir en face. Hein. Enfin, après, pas en face, mais de biais.
0: Bon, toi, tais-toi et fais ta dédicace, parce que ça pourrait être craquant au nez.
4: Eh ben, écoute, oui, j'ai une dédicace. Je voudrais faire un...
0: Ah, bon, t'entends plus. Ah, passe sur le tunnel. Oh. Vas-y.
4: Je voudrais souhaiter un joyeux anniversaire pour ses 20 ans à mon petit-fils d'adoption, Erwan. Le fils à Fabien.
0: Mm-hmm.
4: Et puis aussi, aujourd'hui, on peut souhaiter un bon anniversaire à Alexandre. Alexandre de la radio.
0: Ah, d'accord.
4: Ben oui, Alexandre, il a 46 ans aujourd'hui.
0: Ah oh là là, 46 ans, Alex.
4: Eh ouais, Alex, il a 46
0: purée.
4: Ans.
0: Donc
4: on peut lui souhaiter un bon anniversaire.
0: Ah,
4: voilà.
0: C'est beau, ça. Mais bon, il n'est pas obligé de suivre son poids avec son âge.
4: Ah ben oui. J'ai compris ce que t'as dit, hein.
0: Mais oui, bon, non, voilà. Mais tout à fait. Tout à fait.
4: Bon, bah écoute, je vais pas occuper la ligne. Je vous fais des gros bisous à tous. Bonne fin de week-end à tous.
0: Oh bah, moi, j'espère que tu vas me faire un gros mignon pour moi.
4: Ah.
0: Ah bon. Ah bah là, ça va mieux, là, ce coup, là.
4: Ah oui, j'en doute
0: non,
4: pas.
0: Non, Pierrot, non, c'est pour moi.
3: Non,
0: c'est bon.
4: Bah, on va faire une grande distribution. Et puis, surtout, bonne journée à tous les auditeurs. Ah, des gros bisous à tous les amis à l'écoute. J'ai entendu Marie-Madeleine, Françoise, enfin,
0: tous les amis.
2: Tous ceux qui pensent à toi.
0: Voilà.
4: Tous les amis qui pensent à moi aussi, voilà. Et bien, gros bisous à tous. Et puis, nous, on se dit à vendredi.
0: Oh oui.
4: Oh oui. Ah ben, si tu veux encore d'autres.
0: Ah oui,
3: content,
0: c'est mieux là.
3: Content,
0: ah ça va mieux là. Bon par contre, tu peux essayer, mais Cindy elle aime le fruit, donc tu peux ramener un si tu veux.
4: Oh non, je suis pas pour ça.
0: Ouais, moi non plus, hein, on est bien d'accord.
3: Bref, Martine, je te fais un gros bisou aussi, moi.
4: Ah ben merci Pierrot.
0: Et puis il t'aime tellement qu'il baisse la tête pour te le dire. Tu sais que
3: oui,
0: tu peux lever le micro, hein. Ah voilà.
3: Là, c'est mieux.
0: Ah c'est mieux là, ouais. Il y a des choses comme ça, quand ça se lève, c'est mieux. Enfin bon. Passe un bon dimanche.
4: Oui, bon dimanche à vous tous.
0: Ouais, salut Martine.
4: Bisous.
1: Et on remercie Mauricette de nous avoir répondu.
0: Oui, elle est bien du Haut de France. Oui, allô?
5: Allô?
0: Oui, allô?
5: Oui, c'est Paul et Raymond de Beaumont.
0: Oui, c'est
2: bonjour Paul. Bonjour Raymond.
5: Bonjour à toute l'équipe. Et puis, je souhaite le bonjour aussi à Marius, qui a très bien joué.
1: Merci.
5: Ah. Il faut l'encourager.
0: Ah ben oui, c'est bien.
5: Et puis, un bonjour aux amis de Bâle, qu'on va sans doute voir à pied, sans doute.
0: Ben, peut-être.
5: Puis, bonjour à Martine, oui, qui n'a pas l'air d'être en forme de trop.
0: Non, Martine, si, ça va très bien.
1: Elle, est en forme, il n'y a pas de souci.
0: C'est son compagnon à quatre pattes qui va moins fort.
5: Ah oui.
0: Oui.
5: Oh, ben, ça va aller, ça va faire pas ça.
0: J'espère. Elle espère aussi.
5: Bon, vas-y, bonne journée à tous.
0: Oui, toi aussi, Paul, au plaisir, au revoir.
5: À la prochaine.
0: Et un gros bisou à Raymond.
5: Oui, merci.
1: Bon dimanche.
5: Oui, merci, au revoir.
0: Oui, allô?
6: Allô, oui, bonjour.
0: Bonjour.
6: Vous allez bien?
0: Cette voix-là me parle.
1: Paola.
0: Ouais, c'est ça. Ah, ma beauté. Je voulais pas dire mon amour sans savoir être sûr que c'était bien toi.
6: Attention, parce que je suis accompagnée, hein. Je suis pas toute seule. Hein.
0: Alors, quand tu dis que t'es pas toute seule, c'est-à-dire...
1: Attention à ce que tu vas dire, Stéphane. Hein.
0: C'est qui est avec toi? C'est ton cheval ou c'est ton compagnon?
6: C'est mon compagnon.
0: Ah, et ton compagnon, c'est pas ton cheval?
6: Bah non, alors que non.
0: Oui, mais c'est peut-être quand même un bel étalon.
6: Oui.
1: Ah bah on peut pas savoir, il est toujours masqué.
0: Ah, il est toujours masqué, bon, pas de bol.
6: Non, mais si, je l'ai vu quand même un peu, quand même.
0: Ah, je sais pas, moi, je vais pas sur Facebook tout ça, alors c'est pas moi qui peux te dire.
6: Bah non, c'est pas grave.
0: Ah non, c'est pas mon truc. Moi, j'aime bien de toucher les personnes, moi, j'aime bien le visuel, moi.
6: Ah oui, bah oui, c'est important de regarder, hein, d'avoir l'œil. Hein.
0: Bah oui, quand même, oui.
6: Bah oui.
0: Eh, surtout quand on a une beauté comme toi en face de nous.
6: C'est vrai.
0: Ouais. J'espère au moins que ton étalon s'en rend compte de la beauté qu'il a avec lui.
6: Attendez, je lui pose la question, il va vous répondre.
0: Oui, ouais, c'est comment son prénom?
6: Ah bah oui, bien sûr.
0: Ah, c'est comment son prénom?
6: À qui? À l'étalon ou à moi?
0: Oh, Paola.
6: Bah oui, je vais être sûr de pouvoir vous répondre.
0: Oui, alors donc, son prénom c'est comment à ton étalon?
6: Gauthier. Oui.
0: Oh, c'est un prénom peu courant, parce qu'on en connaît quelques-uns, mais bon, ça court pas les rues non plus.
6: Bah oui, mais bon, il est un peu unique. Hein.
0: Bah ouais, ça fait un peu prénom aristocrate.
6: C'est vrai, mais bon...
0: Maître Gauthier, perché sur son arbre.
6: Tenez dans ton bec un fromage, ouais.
0: Non, tenez dans ses mains, Paola.
6: Ah, bah c'est pas loin, parce que je m'appelle Pauline.
0: Oh, Pauline?
6: Oui.
0: Ton vrai prénom, c'est Pauline?
6: Oui, bien sûr, oui.
0: Ah, mais je savais pas.
6: Eh ben, voilà, maintenant, vous êtes au courant.
0: Ah ouais, comme quoi, je vais me coucher moins bête, disons. Alors, Gauthier, dans quel domaine?
7: Les contrôles réglementaires.
0: Oh putain, c'est quoi ce gars-là? Oh, Paola, qu'est-ce que tu fais avec la police, là?
6: Je vous appelle pour ça.
0: Oh là, et oh, Paola, là, tu nous fais quoi, là? Il va falloir l'envoyer encore, celui, hein. Et non, mais ce que je voulais savoir, c'est est-ce qu'il joue d'un instrument?
7: Ça lui arrive.
0: Et quel instrument?
7: C'est de la batterie.
0: Ah, voilà. Vous avez quand même non seulement une amitié entre vous, mais en plus, vous avez un loisir en commun.
1: Un complément.
7: Oui, voilà.
0: Et Paola, là, c'est à toi que je pose la question. Il joue bien ou pas?
6: Oui, très bien, ouais.
0: Et de tous les instruments?
6: Bah, il faut croire, mais c'est vrai que c'est la batterie que j'ai le plus vue, oui.
3: Mais pas approfondir.
0: Oh, mais je t'en prie, Pierrot. Pas approfondir, non, mais je t'en prie. On est non, en direct, bon. Quand même.
6: Bah oui, bah justement, comme vous êtes en direct, en fait, on a appelé pour passer un message. Est-ce que c'est possible?
0: Mais bien sûr, on t'écoute, Paola.
6: Voilà, bah c'est plutôt Gauthier qui va le faire, mais on est tous les deux.
0: Oui.
7: Mais on voulait souhaiter un bonjour à Odette Duval de Moulin Carbonel.
1: Ah, vous connaissez Odette?
7: Et oui, bien sûr.
1: Parce qu'on a eu le fils à Odette, Jean-Michel, qui a travaillé à la radio il y a un certain nombre d'années.
7: D'accord.
1: Et je connais bien Isabelle également.
7: D'accord, très bien.
0: Et tu la connais comment, Odette?
7: C'est ma grand-mère.
1: C'est
0: non. Donc Jean-Michel, c'est ton oncle?
7: Jean-Michel est mon oncle.
0: Oh la vache, le monde est petit. Et Jean-Michel a commencé à la radio il y a 35 ans.
1: Oh, il y a plus,
7: exactement,
1: plus que ça.
0: Non, il nous a quitté il y a 35 ans. Moi, j'ai eu 5 ans comme ça. Le monde est très petit. Mais alors, attends, moi, je veux tout savoir. Comment se fait-il qu'un beau gosse de notre secteur ait rencontré une fille à 600 bornes d'ici?
7: Ah ben, des fois, hein, des voyages.
0: Bah oui, je vois ça. Hein. Ouais, les rencontres, comme quoi. Non mais quand, hey, quand Paola, on te dit que tu devrais vivre dans le secteur, tu vois, tout t'y rapproche de plus en plus.
7: Non mais on va trouver le moyen de se rapprocher, ouais, effectivement. Ouais.
0: Bah oui, il faut, là, parce bah, que oui. Là... Et il travaille dans quel département?
7: Mais moi, je suis pas si loin, en vrai. Hein.
0: Parce que tu te rends où, toi?
7: Mais moi, je suis à Alençon.
0: Non. Tu te moques de moi, là?
7: Bah, pourquoi?
0: Bah, à chaque fois, tu nous parles que t'es à 600 bornes d'ici.
7: Mais non, mais c'est vous qui avez compris ça comme ça, mais pas du tout. Hein.
3: C'est pas la même.
0: C'est pas la même. T'es à Alençon?
7: Oui.
0: Alors, oui. Alors là, tu me scotches.
7: C'est d'Alençon qu'on vous appelle, hein, justement.
0: D'accord. Donc, tu as un appartement à Alençon.
7: Exactement, oui.
0: Ta moto, elle est à Alençon.
7: Ah, ben, j'ai pas de moto, mais...
0: D'accord. Tes canassons sont pas à Alençon.
7: Non.
0: Les canassons sont chez tes parents.
7: C'est ça.
0: D'accord. Bon. Ben, écoute...
1: Ah, ben, la croisade de séjour. On va à Alençon de temps en temps.
0: Et tu travailles où exactement, toi, dans le secteur, là?
7: Moi, je travaille à la ville.
0: D'Alençon?
7: Ouais.
0: Tu te moques de moi, là?
7: Bah non, mais j'ai pas.
0: T'es pas notre
7: part. Non, c'est vrai, c'est vrai.
0: Et tu joues toujours de l'accordéon?
7: L'accordéon, pas du tout.
0: Ah d'accord.
1: Il y a eu tromperie sur la personne.
0: Eh ouais, c'est pas
7: là. Vous avez tout mélangé là.
0: Hein. Eh ouais, oui. Non, parce que tu as la même voix.
1: C'est ce que j'étais en train de me dire.
0: Tu as la même voix que Paola, notre accordéoniste, qui est à 600 km d'ici.
7: Ah ben pas du tout. Non.
0: Ah la vache, mais alors même voix.
1: Mais même Josie s'y est trompée.
0: Ouais, mais ouais, même les internautes. Je lui dis, là, il y a un truc là.
1: Ah,
0: ça
1: oui, elle a la même voix. Ah, ouais, oui,
3: ah, oui, c'est exactement pareil.
0: Oui. Oh, c'est dingue.
1: Ah, mais enfin, attention à ce que tu dis, Stéphane.
0: Ah non, mais attends, mais la même voix quoi. Et c'est
3: piégé ce matin.
1: Bon, bah, ouais. On demande à faire connaissance avec Pauline donc.
7: Ok, très bien. Bah, ah oui.
0: Ah bah écoute, alors vu que t'es à Alençon, t'es pas loin de Saint-Ouen-de-Mabré. Donc je t'invite à venir nous voir dimanche prochain.
7: Dimanche prochain, bah si c'est possible, oui.
0: Bah oui, non mais les locaux sont ouverts à tout le monde. Donc tu connais un peu le secteur ou pas?
7: Un petit peu quand même, ouais.
0: Donc tu prends Alençon direction Le Mans, à la Hutte tu tournes à droite direction Fresnay-sur-Sarthe.
1: Ah, de toute façon, okay. Odette est déjà venue.
0: Et donc
7: Odette est déjà venue. Oui. Ok.
0: Et donc
7: la fête de la patate, c'est ça?
0: Oui. Tu connais la fête de la patate?
7: Bah, j'en ai entendu parler.
0: Ah oui, mais tu n'y as pas été. Donc, je disais donc, quand tu es à la Hutte direction Fresnay, tu fais 6 km, tu tombes sur un rond-point. Et là, tu fais deux fois à droite. Donc, au rond-point, tu prends à droite. Au rond-point d'après, tu reprends à droite. Et tu arrives à Radio Plumoncel.
7: Ok, très bien.
0: Bah, et bah, écoute, Paola, je t'attends donc avec ton étalon dimanche prochain.
7: Très bien.
1: C'est Pauline.
7: Et l'accordéon et la batterie, quoi.
0: Voilà, c'est ça.
7: Ouais, c'est bien, super.
0: Alors, la batterie, ça sera peut-être un peu. Mais l'accordéon, il n'y a pas de problème. Non mais non, je sais, j'ai compris. Eh ben écoute, Paola, je te souhaite un bon dimanche et à dimanche prochain.
7: Oui, à vous aussi.
0: Merci.
7: Oui.
0: Au revoir.
7: Au revoir.
3: Ça, c'est...
0: Ah mais alors la même voix. Hein,
1: et
0: alors
1: puis
0: là...
1: Elle a le même parlé.
0: Oui, c'est ça. C'est phénoménal.
3: Ah bah oui, c'est.
0: Alors là, on a été scotché. Il n'y en avait pas. Heureusement, j'ai posé la question de l'accordéon parce qu'autrement, on allait. Ah, c'est génial. Mais alors, la Paola qu'on connaît donc dans le Nord, si tu es à l'écoute, s'il te plaît, rappelle-nous quoi, pour que les gens se rendent compte que de ta voix par rapport à elle. C'est vraiment grandiose. Mais là, et ça se trouve, ils ont peut-être même le même âge, toi.
3: Mais là, marcher un petit peu au niveau des 600 km. Hein.
0: Oui, en plus.
3: C'est ça.
0: Ouais, c'est génial. Les Fiancés d'Auvergne, on y va, mon ami. Allez, place-moi ça. Voilà. Et je te laisse l'antenne.

0: Alors, on va pas jusqu'au bout ?
1: Non, ça fait moche après.
0: Mais franchement, parce que c'est quand même plus compliqué que la balade irlandaise, hein, parce qu'il faut aller beaucoup plus vite. Pas mal quand même. Là, faut l'admettre. Hein. J'aime bien te faire des claques, mais là, non. Non, en fin de compte, je vais les garder pour le moment.
2: Il se défend, il assure.
0: Ah, ouais. Bon, alors, par contre, ta voix est presque une voix d'homme. Donc, il va falloir que maintenant tu te mettes à travailler ta voix. Ça serait pas mal, ça. Hein, Cindy, c'est vrai. Par contre, pas les mêmes bruits que maman, de vraies chansons, quoi. Hein, restons raisonnables, quoi. T'es d'accord avec moi, Raphaël ? Ah oui, d'accord. Ah, oui, en plus, il dit qu'il fait des bruits. Bon,
3: t'en profites que Cindy est loin du micro, qu'elle te répond pas, c'est
0: bah
3: ça,
0: écoute, n'a qu'à se rapprocher, hein. Qui ne contredit qu'on sent, comme on dit, n'est-ce pas ? Eh bien, nous allons... Il n'y a plus personne en direct ?
3: Il n'y a plus personne en direct.
0: Eh bien, moi, j'ai envie de me faire plaisir avec un Mick Bréhain. Le bal comme dans mon enfance. Oui, tu voulais dire quelque chose, Marius ? Non, d'accord, excuse-moi. Allez, on écoute Mick.

0: vous avez reconnu le générique de fin, on vous dit ciao, à bientôt. Une très belle musique de notre ami Nicolas Devoir, qu'on aura bien entendu le plaisir de retrouver pour Radio Alpemoncel l'année prochaine. Mais la date est réservée, mais on vous en parlera plus tard. Pour le moment, on est en train d'organiser une manifestation avec le Mamerton de Mamers pour le Téléthon 2026. On vous en parlera également prochainement de cette manifestation qui aura peut-être lieu sur 2 jours, le samedi et le dimanche. Mais pour le moment, je vous souhaite de passer une agréable semaine et je vous remercie d'avoir été à l'écoute de Radio Alpemoncel.
1: Et on n'oublie pas de relancer l'idée, Stéphane, oui, éventuellement d'aller participer à l'enregistrement des émissions de Michel Pruvot. Donc c'est du 2 au 4 novembre les jours d'enregistrement.
0: Voilà, c'est ça, de 9h le matin à 20h le soir, un repas possible sur place. Donc voilà, peut-être une organisation mais il faut se dépêcher, hein, parce qu'on est quand même déjà le 27.
1: Oui.
0: Donc il reste 4 semaines.
1: En tout cas, ce ne sera pas le 3 novembre, ça c'est sûr.
0: Ah,
1: c'était déjà bloqué sur le 3 novembre, Stéphane, donc ça sera peut-être le mercredi.
0: Oh purée, oui, le 3, bah oui, le mardi, oui. Ah bah oui, oh là là, attends, passer monter d'un quart, descendre dans l'autre.
1: Je pense que ça va être... On va bien voir si les, voilà, si les auditeurs se manifestent, mais il faut vraiment se manifester cette semaine, si vous êtes intéressé.
0: Voilà, c'est ça, hein. Il faut vraiment que ça bouge très rapidement, ou alors à la rigueur, on ira le 2, enfin on verra bien. Sachez que c'est donc soit le lundi 2, le mardi 3, non pas le mardi 3, le mercredi 4, donc le 2 ou le 4, qu'on pourrait aller faire l'enregistrement, mais après il faut voir avec les gens de Michel Pruvot. Comme vous l'avez entendu lui-même tout à l'heure, nous a dit que pour Radio Alpemoncel, il trouverait des places, car il serait ravi de nous rencontrer.
1: Et si vous aimez danser, vous êtes placé sur le devant. Si vous préférez écouter la musique, vous êtes bien installé également, donc voilà.
0: Voilà, c'est ça. C'est l'occasion de voir un grand monsieur partir en retraite, parce que je vous rappelle, qui nous a annoncé officiellement arrêter l'accordéon en janvier 2028, le jour de ses 80 ans, le 30 janvier 2028. C'est beau, 80 ans, 65 ans, 67 ans, ça lui fera de métier, c'est excellent. Marius, merci d'être venu dans le coup d'œil du Pamoncel.
2: De rien.
0: Et tu reviens quand tu veux, parce que franchement, c'est pour nous faire voir des progrès comme ça à chaque fois, tu as le droit de revenir, hein, y a pas de souci. Bon, bien entendu, tu pourrais dire à un moment qu'elle chante en même temps que toi, mais bon, personnellement, on préfère avoir quelque chose de...

0: audible, donc on préfère que tu restes tout seul. Ça c'est fait. Michel, un petit mot?
1: Non, rien du tout.
0: Non, mais Dieu n'a qu'à venir au micro pour se défendre.
2: Oui, au revoir. Elle va régler ses comptes en antenne, tu vas voir.
1: Au revoir et à bientôt.
0: Oui, Claudine.
3: Eh bien, moi je souhaite un bon dimanche à tous nos amis auditeurs et qu'ils restent bien à l'écoute toute la semaine de Radio Alpemancel.
0: Pio.
4: Bon, ben bon dimanche à tous et puis à bientôt.
2: Voilà, puis on va les informer que mercredi sera peut-être une journée avec
0: des coupures,
2: comme ça l'a déjà été mercredi dernier.
0: Puisqu'on vous rappelle qu'on est en train d'installer du nouveau matériel et donc il y a des coupures.
2: Donc voilà, c'est pas toujours simple, on essaie de les réduire au maximum, mais il y a des petits bugs qu'il faut qu'on
4: corrige. Et puis un petit coucou à tous les gens de Saint-Pierre-des-Nids, que je fais une dédicace à tout le monde que je fais d'habitude.
0: Ah bah oui, c'est vrai.
4: Non, mais il n'y a pas de problème.
0: T'es là, t'as même pas fait ta dédicace.
2: Il n'a pas eu le temps.
0: On n'a pas le moyen de ça,
4: Et bonjour à tous.
0: Allez, restez fidèles à Radio Alpemancel. Bye bye à tous et merci d'être fidèles avec nous. N'oubliez pas, bientôt deux radios pour vous.

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Le club Génération Mouvement de Rouen organise son concours de belote par équipe avec annonce le samedi 3 octobre à la salle des fêtes de Rouen. Inscription à partir de 13h15 fixée à 8 euros. Récompense en espèces pour les 3 premières équipes, 40 euros pour la 3e équipe, 60 euros pour la 2e équipe et 100 euros à la 1ère équipe. Lot de viande, bœuf, porc, volaille pour les suivants. Un lot à chaque joueur. Lot surprise à la 1ère équipe. Ce concours de belote par équipe avec annonce organisé par le club Génération Mouvement de Rouen le samedi 3 octobre est ouvert à tous. Une nouvelle association à Damigny, du verger à la cave, réinvente les savoir-faire traditionnels et la culture des fruits oubliés. Rendez-vous le samedi 3 octobre à la salle des sports Maseline à Damigny pour une journée célébrant le patrimoine cidricole et les saveurs d'antan. Damigny s'enrichit d'une nouvelle dynamique associative. Pour marquer son lancement, l'association du verger à la cave invite le grand public, les curieux et les passionnés à une grande journée festive, culturelle et gourmande dédiée aux traditions cidricoles et à la valorisation d'arbres fruitiers méconnus. Démonstrations en direct, conférences passionnantes, concours gourmands et redécouvertes de boissons ancestrales comme le poiré et le cormé. Le matin à 9h30, accueil du public. À 10h, inauguration officielle. 10h30, 14h, grand concours de tarte aux pommes et jus de fruits frais, pommes et poirées sur inscription obligatoire. L'après-midi, démonstration et métiers d'antan. Dès 14h30, atelier interactif mené par des professionnels et d'anciens cidriers. Découverte des techniques de fabrication du cidre, du poiré et du cormé. Tout au long de la journée, le parcours de la cueillette au cidre, utilisation du pressoir ambulant, de la râpe et mise en œuvre de vieilles mécaniques, les secrets de la distillation, démonstration sur le bouilleur de cru, le bouilleur ambulant et explication des réglementations, conférences captivantes, histoire des pommiers, poiriers et cormiers dans le monde, sorbus, domestica et la valorisation du cormier des cormes, rencontres et découvertes, stand des croqueurs de pommes, sensibilisation à l'apiculture et la lutte contre le frelon asiatique, initiation à la tonnellerie et à la vannerie, marché de producteurs locaux et grande exposition de matériel d'époque, documents et photographies cidricoles. Rendez-vous le samedi 3 octobre à la salle Maseline à Damigny pour célébrer le patrimoine cidricole et les saveurs d'antan. Petite restauration sur place. Plus d'informations 06 81 12 84 76. Le samedi 3 octobre, l'auto organisé par le comité des fêtes de Conly à 20h à la salle des fêtes de Conly, ouverture des portes à 18h. Carte cadeau d'une valeur de 100, 120, 140, 150, 200 et 800 euros pour le super lot. Nombreuses autres cartes cadeaux, lot de viande, une partie spéciale pour une carte cadeau d'une valeur de 150 euros, trois parties spéciales loto plus pour une carte cadeau d'une valeur de 150 euros et de 300 euros un caddie. Ce loto du samedi 3 octobre organisé par le comité des fêtes de Conly sera animé par Hervé. Plus d'informations au 02 43 20 78 58 ou au 06 11 59 68 20. Chérancé, journée de sensibilisation contre le cancer du sein pour Octobre Rose. À Chérancé, Octobre Rose se vit ensemble. Le comité des fêtes de Chérancé vous donne rendez-vous le samedi 3 octobre pour une grande journée placée sous le signe de la solidarité, du bénévolat au profit de la lutte contre le cancer du sein. Dès 13h30, venez participer à une marche solidaire de 10 km sur la voie verte de Chérancé. La participation est de 8 euros par adulte et c'est gratuit pour les enfants de moins de 10 ans. Au programme, marche solidaire, information et sensibilisation au dépistage, témoignages. Et pour remercier les participants, une petite surprise ainsi qu'une bouteille d'eau vous seront offertes. Les bénéfices de la marche seront intégralement reversés à l'association Cœur de Soie afin de soutenir la lutte contre le cancer du sein, notamment la recherche, l'accompagnement des personnes touchées et la sensibilisation. Et parce qu'après l'effort vient le réconfort, rendez-vous le soir pour une grande soirée moules frites au menu adulte à 22 euros. Qui
rillettes et croûtons, moules frites ou jambon à la broche et frites, éclairs au chocolat et café. Pour les enfants de moins de 10 ans, le menu est à 6 euros avec saucisses frites et compotes. Et la fête se poursuivra en musique avec un DJ avant un feu d'artifice à 22h30. Attention, pour le repas, la réservation est obligatoire avant le 25 septembre. Pour tout renseignement, réservation pour cette journée festive à Chérancé à l'occasion d'Octobre Rose, renseignez-vous auprès de Marine au 07 70 66 65 99 ou Alexia au 06 62 36 41 72. 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

L'association des Bercons organise sa traditionnelle fête de la pomme le dimanche 4 octobre à l'ancienne gare de Ségri. Cette journée sera placée sous le signe de l'agriculture d'autrefois et du patrimoine rural et elle aura lieu cette année sur le thème du bois. Au programme, exposition démonstration agricole à l'ancienne, démonstration de fabrication de cidre, démonstration d'ensilage de maïs et battage de trèfle à l'ancienne, animation commerciale et artisanale avec des entreprises locales, animation pour les enfants, fabrication de fouasse dans un four à bois mobile, vide grenier avec emplacement gratuit, rando, cyclo, moto et mobilette rétro, restauration sur place, moules frites, boudin noir ou rôti de porc pour une participation de 15€ par adulte, 8€ pour les enfants, vente de pommes, crêpes, jus de pomme, vinaigre et boudin. L'entrée sera libre à cette fête de la pomme à Ségri le dimanche 4 octobre. On vous attend nombreux. Dansant à Saint-Longy-les-Mortagnes, le club La Joie de Vivre vous invite à vous lancer sur la piste de danse pour un après-midi musical et chaleureux le dimanche 4 octobre de 14h à 19h à la salle polyvalente de Saint-Longy-les-Mortagnes, route de Mamers. L'orchestre Jean-Michel Olivier animera ce rendez-vous dansant du club de La Joie de Vivre le dimanche 4 octobre. Venez partager un moment de convivialité. Réservation au 06 69 07 93 87 ou au 06 40 08 61 73. Venez danser avec le club Génération Mouvement. Vous aimez danser et passer un bon moment en musique. Le club Génération Mouvement de Bonnétable vous invite à son bal le lundi 5 octobre de 14h à 19h à la salle Mélusine de Bonnétable. Ce rendez-vous dansant à Bonnétable le lundi 5 octobre sera animé par Patrick Caron. Ambiance conviviale, que vous veniez entre amis ou pour faire de nouvelles rencontres, la piste vous attend nombreux. Concours de belote à la mêlée à Marolles-les-Broux. Amateurs de cartes et de convivialité, venez tenter votre chance. Le club Génération Mouvement de Marolles-les-Broux vous donne rendez-vous pour son concours de belote le mardi 6 octobre à 14h. Ouverture des portes dès 13h30. Rendez-vous à la salle B1, salle Jean de la Fontaine de Marolles-les-Broux. Participation de 8€ par joueur. Ce concours se déroulera avec annonce. Un lot garanti pour chaque participant. Venez passer un bel après-midi à ce concours de belote à la mêlée à Marolles-les-Broux le mardi 6 octobre. Renseignements 07 71 11 44 83. Concours de tarot à Neufchâtel en Saônois. Le club Génération Mouvement Persaigne Saônois vous invite à son concours de tarot le jeudi 8 octobre à la salle des fêtes de Neufchâtel en Saônois. Ouverture des portes à 13h pour un début du concours à 14h. Inscription fixée à 8€. Un lot à chaque participant. Premier lot en espèces 30€. Deuxième 25€. Troisième 20€. Quatrième 15€. Et 10€ pour le cinquième lot. Sur place, vente de crêpes, le verre de l'amitié vous sera offert à l'issue de la rencontre pour clôturer l'après-midi dans la convivialité. Venez nombreux à ce concours de tarot à Neufchâtel-en-Saônois le jeudi 8 octobre. Le vendredi 9 octobre, le club Génération Mouvement de Ségri organise un concours de belote par équipe avec annonce à la salle des fêtes de Ségri. Ouverture des portes dès 13h30. Engagement 8€ par joueur. Un lot sera offert à chaque participant à ce concours de belote organisé par le club Génération Mouvement de Ségri le vendredi 9 octobre. Le dimanche 11 octobre, danse, amitié, convivialité avec le club Génération Mouvement de Conly qui vous propose son bal d'automne de 14h à 19h à la salle des fêtes de Conly. Ce thé dansant du dimanche 11 octobre à Conly sera animé par Thierry Lefebvre. Venez nombreux, n'hésitez pas à venir avec vos amis. Cet après-midi est pour vous. L'entrée est fixée à 8€. Un goûter offert, une boisson et un pain au chocolat. Contactez Martine au 02 43 24 86 19 ou au 06 37 99 47 40. Bal d'automne à Conly le dimanche 11 octobre.
Le dimanche 11 octobre, le club Génération Mouvement de Beaumont-sur-Sarthe organise son thé dansant à partir de 14h à la salle des fêtes de Beaumont-sur-Sarthe. L'orchestre de Nicolas Devoir animera ce rendez-vous dansant à Beaumont-sur-Sarthe le dimanche 11 octobre. Les réservations sont possibles au 06 01 81 21 42. Le dimanche 11 octobre, l'association Accordéon Musette vous invite à leur thé dansant qui se déroulera de 14h à 19h à la salle Maison du Temps Libre de Bazoches-sur-Ouenne animée par l'orchestre Marcel Pelletier. Plus d'informations au 06 72 14 73 79. Concert d'automne, l'harmonie de Beaufay invite le public à célébrer la nouvelle saison lors de son traditionnel concert d'automne le dimanche 11 octobre à 15h à la salle polyvalente de Beaufay. Pour cette édition, les musiciens locaux partageront la scène avec les membres d'orchestre des Cadets, un programme riche et convivial réunissant les sonorités des cuivres et des bois. Ce rendez-vous musical promet un après-midi chaleureux adapté à tous les publics et aux mélomanes de la région. Rendez-vous le dimanche 11 octobre à 15h à la salle polyvalente de Beaufay. L'entrée est gratuite. Le dimanche 11 octobre à Sougé-le-Ganelon, Super Loto organisé par la Truite des Alpes-Mancelles à la salle polyvalente de Sougé-le-Ganelon à 14h, ouverture des portes à 12h. Ce loto sera animé par Annick Dutertre. Loto doté de 3000 euros de lot, de nombreux bons d'achat, dont un bon d'achat d'une valeur de 600 euros pour le Super Loto. Autre bon d'achat d'une valeur de 25 à 150 euros, caddie et panier garni, vol en montgolfière et nombreux autres lots. Partie spéciale Loto Plus pour des bons d'achat d'une valeur de 50, 100 et 200 euros. Un carton sera offert à chaque joueur à ce loto du dimanche 11 octobre à Sougé-le-Ganelon organisé par la Truite des Alpes-Mancelles.

Pensons à Lignières-la-Carrelle. Le club Génération Mouvement de Lignières-la-Carrelle vous donne rendez-vous le lundi 12 octobre à la salle des fêtes pour un après-midi dansant animé par Bruno Buon. Ouverture des portes à 13h30, l'entrée est fixée à 8 euros. Un goûter vous sera servi à la pause, apéritif offert pour clôturer la journée. Renseignements et réservations auprès de Nelly Roussel au 07 89 42 92 90 ou au 06 87 68 37 18. Venez passer un moment chaleureux et musical le lundi 12 octobre à ce thé dansant à Lignières-la-Carrelle. Concours de belote à Mont-Saint-Jean. Le club Génération Mouvement de Mont-Saint-Jean vous donne rendez-vous le mardi 13 octobre à la salle polyvalente de Mont-Saint-Jean, rue Mathurin-Pâtier, pour leur concours de belote.

féminin, un lot surprise non cumulable avec les trois premiers lots, un lot de viande à chaque équipe de ce concours de belote du club Génération Mouvement de Mont-Saint-Jean le mardi 13 octobre. Le jeudi 15 octobre à Neufchâtel-en-Saunois, le club Génération Mouvement de Neufchâtel-en-Saunois vous invite à son thé dansant, un après-midi convivial pour danser, se retrouver et partager de bons moments à la salle polyvalente de Neufchâtel-en-Saunois de 14h à 19h. Thé dansant animé par Bruno Leblanc, entrée 8€ avec une viennoiserie, le verre de l'amitié, ouvert à tous, seul, en couple ou entre amis. Venez nombreux partager un moment chaleureux dans une ambiance festive et conviviale à Neufchâtel-en-Saunois le jeudi 15 octobre. Plus d'informations au 06 47 84 90 83. Jeudi 15 octobre à Nogent-le-Bernard, thé dansant organisé par le club Génération Mouvement de Nogent-le-Bernard à 14h à la salle du Petit Nogent, rue de Villeneuve. La salle est climatisée. Les réservations sont possibles 3 jours à l'avance, maximum 12 personnes par table. Contactez Monsieur Badet au 06 23 86 37 15, au 02 43 29 39 55. L'entrée est fixée à 9€. Un goûter, gaufre ou salade de fruits ou glace à la mangue vous sera offert. Rendez-vous à tous à Nogent-le-Bernard pour ce thé dansant du jeudi 15 octobre, animé par Nicolas Devoir. Vendredi 16 octobre, concours de belote par équipe avec annonce organisé par le club Génération Mouvement d'Assel-Bouane à 14h à la salle Henri Bizot d'Assel-Bouane. L'ouverture des portes se fera dès 13h30. L'engagement est fixé à 8€ par joueur. Un lot de viande récompensera chaque participant à ce concours de belote par équipe avec annonce organisé par le club Génération Mouvement d'Assel-Bouane vendredi 16 octobre. Le samedi 17 octobre, le comité des fêtes de Bonne Étable vous propose une soirée dansante à partir de 19h à la salle Mélusine de Bonne Étable, animée par l'orchestre L'Essentiel. Menu complet marmite sartoise pour une participation de 25€, élaboré par le traiteur de Brionne-les-Sables au Bon Laboureur. Menu enfant moins de 12 ans à 10€. Réservation de vos places pour cette soirée dansante à Bonne Étable organisée par le comité des fêtes avant le 12 octobre auprès de Maurice Guilherme au 06 88 94 07 56 ou Didier Provost au 06 71 87 39 08. Repas dansant de l'Union nationale des combattants de Saint-Command-Véret le samedi 17.

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Première édition du concours de Pulse à Sougé-le-Gannon. L'association Alpes-Mancelles dans l'Europe, comité de jumelage, organise la première édition de son concours de Pulse le dimanche 18 octobre à partir de 13h à la salle polyvalente de Sougé-le-Gannon. Deux épreuves sont proposées, binôme enfant, puzzle de 300 pièces, binôme adulte, enfant et adulte, puzzle de 500 pièces. Les places étant limitées, les inscriptions sont ouvertes dès à présent via la plateforme Yapla, accessible en scannant le QR code sur l'affiche de l'événement. Exceptionnellement, une inscription pourra se faire par téléphone uniquement le soir entre 18h30 et 20h30 au 07 82 07 44 06. Seul un paiement immédiat pourra valider l'inscription. Un soft sera offert par équipe pour toute inscription effectuée avant le 30 septembre. De nombreux lots sont à gagner et chaque équipe repartira également avec le puzzle réalisé lors de l'épreuve. Les organisateurs invitent petits et grands amateurs de Pulse comme simples curieux à venir relever le défi le dimanche 18 octobre à la salle polyvalente de Sougé-le-Gannon et partager un agréable moment en famille ou entre amis. Une organisation de l'association Alpes-Mancelles dans l'Europe, le comité de jumelage.

Octobre Rose à Fresnay-sur-Sarthe le dimanche 18 octobre de 14h à 18h. À cette occasion, l'association Le Repère organise une marche solidaire au départ à 15h d'escale, marche de 3 à 4 km pour une participation de 3 euros, parcours libre à votre rythme, chasse au trésor pour les enfants, parcours non accessible aux PMR et aux poussettes. L'intégralité des fonds seront reversés à la Fondation ARC pour la recherche sur le cancer. Marche solidaire dans le cadre d'Octobre Rose, organisée par Le Repère le dimanche 18 octobre à Fresnay-sur-Sarthe. Le dimanche 18 octobre à Cherizay, le club Génération Mouvement de Cherizay vous invite nombreux à participer à son loto qui se déroulera à partir de 14h à la salle polyvalente 1 bis de l'ancienne école. Ouvert à tous, ouverture des portes à 13h, ce loto sera animé par Ludo. Nombreux bons d'achat, dont 3 bons d'achat d'une valeur de 40 euros, 3 bons d'achat d'une valeur de 80 euros, un bon d'achat d'une valeur de 100 euros, 150 euros et 300 euros pour le super lot, panier garni et nombreux autres lots. 3 parties spéciales Loto Plus pour des bons d'achat d'une valeur de 50, 100 et 150 euros. Une petite restauration est prévue sur place, un carton sera offert à chaque joueur. Possibilité de réserver au 06 74 38 96 61 pour participer à ce loto du dimanche 18 octobre à Cherizay. Les places réservées seront bloquées jusqu'à 13h30. Ensuite, elles seront redistribuées. Le jeudi 12 octobre à Saint-Georges-le-Gautier, le club Génération Mouvement de Saint-Georges-le-Gautier organise son bal de 14h à 19h à la salle polyvalente de Saint-Georges-le-Gautier. L'entrée est fixée à 6 euros plus 2 euros pour une viennoiserie et le verre de l'amitié. Ce rendez-vous dansant à Saint-Georges-le-Gautier le jeudi 22 octobre est ouvert à tous. Venez nombreux. Le dimanche 25 octobre, l'association Accordéon Musette vous invite à leur thé dansant qui se déroulera de 14h à 19h à la salle Maison du Temps Libre de Bazoches-sur-Ouenne animée par l'orchestre Marcel Pelletier. Plus d'informations au 06 72 14 73 79. Saint-Côme en Véret, chanson plus bifluoré, tire sa révérence avec son ultime spectacle Au revoir et merci. Le centre culturel et d'animation du Véret accueille le célèbre trio humoristique et musical chanson plus bifluoré pour une soirée spectacle exceptionnelle le vendredi 13 novembre à 20h30 à la salle Atlantis de Saint-Côme en Véret. Après des décennies de succès, de parodies savoureuses et de chansons humoristiques, le groupe présente son spectacle de tournée d'adieu Au revoir et merci, mise en scène par Marinette Maignan. Une occasion unique pour le public sartois de retrouver sur scène l'énergie, le grain de folie, l'élégance poétique de ce trio incontournable de la chanson française. Rendez-vous le vendredi 13 novembre à 20h30 à la salle Atlantis de Saint-Côme-en-Véret. Place assise, placement libre, tarif 22 euros par personne, tarif réduit 16 euros, gratuit pour les moins de 10 ans. La réservation est vivement recommandé en raison du nombre de places limitées pour participer à ce spectacle du vendredi 13 novembre à Saint-Côme-en-Véret avec chanson plus bifluoré. Réservation de vos places au centre culturel du Véret au 02 43 97 0205 auprès de l'office de tourisme du Maine-Saunois au 02 43 97 60 63 ou sur la plateforme Hello Asso, page centre culturel et d'animation du Véret. Spectacle Shen Yun le jeudi 4 mars 2027. Départ depuis Fresnay-sur-Sarthe pour participer à cette sortie. Spectacle Shen Yun à Tours. Participation de 215 euros, tout compris par personne, comprenant le transport en autocar de tourisme, le déjeuner au restaurant et l'entrée au spectacle à 15h au Palais des Congrès de Tours. Une explosion de couleurs et de sons, la culture chinoise en pleine efflorescence, le gong résonne, le rideau se lève, une scène céleste se déploie juste sous vos yeux, des
effet émerge d'une mer de nuages tourbillonnants, des cavaliers mongols parcourent des prairies aussi vastes que le ciel, des histoires classiques d'amour et de tourments, d'humour et d'actes héroïques prennent vie devant vous. Vous serez émerveillé de voir à quel point la culture classique chinoise peut être éclatante, passionnante et profonde. Départ et retour depuis Fresnay-sur-Sarthe en voyage organisé. Plus d'informations au 06 77 66 04 31. Spectacle Shenyun le jeudi 4 mars pour une participation de 215 € par personne.

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à tous. 150 000 fidèles rassemblés au sanctuaire de Lourdes pour assister à la messe donnée par le pape. Dans son homélie, Léon XIV est revenu sur le sujet de la fin de vie. Il a aussi fait allusion aux violences sexuelles. Reconnaître nos propres fautes est indispensable à notre progression spirituelle, a déclaré le souverain pontife. Une rencontre est prévue dans la journée avec 7 victimes de violences sexuelles commises au sein de l'église, notamment des victimes à Bétharram et de l'abbé Pierre. 260 rassemblements hier en France pour réclamer des actions contre le réchauffement climatique. Les pompiers y participaient et aujourd'hui encore ils se mobilisent. Des rassemblements statiques jusqu'à demain à Paris avant de rejoindre mardi la manifestation nationale de défense de la fonction publique. Les pompiers estiment que le projet de modernisation de la sécurité civile présenté par le ministre de l'Intérieur ne répond pas à leurs difficultés. En raison des conditions météo, le risque d'incendie est élevé aujourd'hui dans l'Ain, l'Aveyron, l'Aude et la Haute-Garonne. L'incendie qui s'est déclaré en Ardèche est toujours actif. Il est parti d'une châtaigneraie dans un secteur difficile. Les flammes ont parcouru une quarantaine d'hectares. 160 pompiers sont mobilisés. Les grands électeurs appelés aux urnes à l'occasion des élections sénatoriales. 178 sièges doivent être renouvelés sur les 348 que compte le Sénat. Les Républicains et les centristes veulent conserver la majorité. Le Rassemblement national espère atteindre la barre des 10 sénateurs nécessaire à la création d'un groupe parlementaire. À suivre aussi l'éventuelle entrée dans l'hémicycle d'un élu LFI. Téhéran ne lâche rien. L'Iran fait savoir qu'il maintient ses exigences pour ouvrir le détroit d'Ormuz malgré le refus de Donald Trump. Nous ne reviendrons pas dessus, déclare le ministre des Affaires étrangères iranien. Téhéran avait soumis une proposition vendredi aux États-Unis, proposition qui a donc été rejetée par le président américain. Et puis le cyclisme et les championnats du monde à Montréal. Parmi les Français, Paul Sexas et ses coéquipiers, ils vont tenter de décrocher le maillot arc-en-ciel sur la course en ligne élite, départ à 15h. Bon après-midi à tous.

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2: Bienvenue dans votre magazine Vie solidaire sur Radio Alpes-Mancelles. Un magazine social qui parle des associations, du handicap et de la société. Aujourd'hui, nous allons découvrir une nouvelle initiative portée par Envimène qui se lance dans le réemploi des jeux et des jouets. Pour nous présenter Envimène, nous expliquer cette nouvelle activité et nous en dire plus sur les objectifs de cette démarche, nous recevons Léopold Delon, directeur général d'Envimène.

0: Alors, monsieur Delon, bonjour.
1: Bonjour, Joséphine.
0: Pour commencer, présentez-nous Envimène. Concrètement, qu'est-ce que c'est et comment cette structure est-elle née?
1: Alors, Envimène est une entreprise d'insertion par l'activité économique. En substance, on va salarier des chômeurs de longue durée pour 2 ans maximum. Ils vont occuper un poste qui est plutôt dédié sur le réemploi d'objets et d'appareils pour que ces objets puissent être revendus. Et on va les accompagner pour que, à la suite d'Envimène, ils puissent retrouver un emploi durable.
0: Et concrètement, comment fonctionne Envimène au quotidien? Comment s'organisent vos différentes activités? Quelles sont les personnes qui participent à leur fonctionnement?
1: Alors, on a différentes activités autour du réemploi. On est connu depuis plus d'une trentaine d'années sur le gros électroménager. Donc, encore une fois, qu'on rénove et qu'on revend. On a des activités de transport, de fabrication de mobilier en bois, de réparation et de reconditionnement de vélos. On a également de la prestation de seconde œuvre. Donc on a une multiplicité d'activités. Et donc, on va accompagner nos salariés, encore une fois, pour viser l'employabilité durable sur ces supports-là. Donc, on va capter du gisement, donc des appareils. On a des ateliers qui vont les reconditionner. Et puis, on a un magasin qui va revendre ces appareils.
0: Justement, vous êtes directeur général d'Envimène. En quoi consiste votre fonction au quotidien? Quelles sont vos principales responsabilités au sein de la structure?
1: Alors, en fait, je m'occupe de l'animation globale de l'entreprise. Donc, en fait, il y a 200 salariés chez Envimène qui couvrent la Sarthe, la Mayenne et l'Orne. Je m'occupe de la stratégie de l'entreprise, donc le choix de développement de nouvelles activités, donc avec toute une équipe, bien évidemment. Les orientations en termes d'investissement financier, en termes de projets à privilégier. Donc, voilà, je m'occupe de ça.
0: Sinon, quels sont les outils, les dispositifs mis en place par Envimène pour accompagner les personnes, les former et les aider à retrouver progressivement le chemin de l'emploi?
1: Alors, donc après la phase de recrutement, on a toute une phase de diagnostic et en fait, nos salariés sont systématiquement accompagnés par ce qu'on appelle un chargé RH qui va travailler leur projet professionnel, donc qu'ils souhaitent faire après Envie. Et puis, on a des encadrants techniques qui vont les accompagner sur le poste de travail. Donc, le poste de travail qu'ils ont en fait chez nous en fonction de nos activités. Le travail de diagnostic, il s'appuie en fait sur le fait de repérer ce qu'on appelle les freins à l'emploi, donc en fait, qui empêche le salarié de retrouver un emploi dans une structure, on va dire, de droit privé, une structure normale, classique. Et donc, ces freins à l'emploi sont différents. Ça peut être des problèmes de linguistique, ça peut être des problèmes de surendettement, ça peut être des problèmes de santé, des problèmes de mobilité, ça peut être des problèmes de logement. Donc, on va identifier tout ça et on va travailler avec le salarié en parallèle sur son poste de travail pour pouvoir lever, en fait, ces freins à l'emploi. Alors, ça va être, par exemple, problème de mobilité, il est à la recherche d'un permis B, ben, on va fournir une prestation de cours pour qu'il puisse ensuite passer son code et puis ensuite passer son permis. On va pouvoir l'aider éventuellement à le financer en parallèle dans ce compte de formation. On donne des cours de français, par exemple. On va pouvoir ensuite travailler sur des formations qui sont plus techniques, des habilitations électriques, des habilitations pour pouvoir travailler sur des échafaudages. Et donc, on va construire ça avec le salarié pour renforcer ses compétences et faciliter, en fait, le retour à l'emploi durable après Envie.
0: Mais d'ailleurs, quels sont les différents métiers que l'on peut apprendre et découvrir au sein d'Envimène? Quelles compétences les personnes accompagnées peuvent-elles acquérir au cours de leur parcours?
1: Alors, on a 14 métiers qui peuvent être trouvés chez nous. On va avoir des chauffeurs poids lourds et VL. On a des agents de quai, des caristes, qu'on appelle des valoristes, donc des gens qui sont amenés à faire du tri sur différents types de flux, des postes de vente, des opérateurs de reconditionnement, des opérateurs de réparation, donc des vendeurs à la fois, des vendeurs en magasin, également des vendeurs en buvette, puisqu'on a également une prestation de buvette sur l'Arche de la Nature. On a des postes également, des postes qu'on appelle administratifs tertiaires. Donc voilà ce qu'on peut proposer comme type de métier. Et en termes de compétences, ça peut être des compétences informatiques, des compétences en termes d'organisation du travail, la tenue de leur environnement de travail. Ça peut être des habilitations électriques, ça peut être des permis, donc des permis GL, des permis poids lourds, ça peut être des CACES, l'autorisation qui permet de conduire des engins de manutention, des formations informatique, ça je pense que je l'ai dit. Et puis ensuite, de la méthodologie, on a des formations de vendeurs, par exemple, pour avoir une méthodologie de vente par rapport à l'accueil d'un client, et puis ensuite, le cheminement de la vente pour arriver à conclure une vente.
0: Mais Envimène, ce sont aussi plusieurs activités, pas moins de 9 marques. Pouvez-vous nous les présenter, nous expliquer ce qui se cache derrière chacune d'elles?
1: Alors effectivement, on a 9 marques. Donc, on a Transportmen pour toute l'activité de transport. On a Electromen pour la vente de l'électroménager. Dépanneur Mène pour la partie réparation, Vélomène pour le reconditionnement et la réparation de vélo, Mobiliermène pour la création et la vente de tout ce qui gravite autour du mobilier, donc à la fois de la petite série et du sur-mesure, Naturmène c'est qui gravite autour des prestations de services, buvettes et points de location, donc ce que vous disiez, avec l'Arche de la Nature. Service men sur ce qu'on appelle de la sous-traitance et de la gestion déléguée qu'on peut faire chez des industriels ou des interventions sur chantier, entre autres, de peinture. On a également une marque qui s'appelle Envimen pour des prestations, ce qu'on appelle les prestations tertiaires, qui concernent la comptabilité, le service des prestations RH ou des prestations autour de la qualité, l'hygiène, la sécurité et l'environnement.
0: Alors, vos activités reposent autour de trois grands piliers. Quels sont-ils ? Pouvez-vous nous les présenter, nous expliquer concrètement ce que chacun représente pour Envimen ?
1: Alors, on a trois piliers, effectivement. On a un pilier d'activité qui est le réemploi et la réutilisation. Donc là, on va retrouver toutes les activités qui gravitent dans l'activité de réemploi. Donc le fait de capter du gisement, de réparer, de reconditionner les appareils et de les revendre. Alors, ça peut être des appareils, ça peut être du bois, ça peut être de matériaux de bâtiment. Enfin, on a différents supports par rapport à ça. On a une activité de transport et de recyclage. Donc là, on est dans l'activité logistique où on va aller collecter du gisement et le recyclage, à l'inverse du réemploi. Là, on est dans un souhait de ce qu'on appelle valoriser la matière. Donc en fait, quand vous êtes face à un objet, il est généralement multimatière. Et donc l'objectif, c'est de séparer la matière pour ensuite pouvoir la recycler. Donc on est dans une autre démarche que le reconditionnement, pour en parler. Et ensuite, le dernier pôle d'activité, c'est le pôle d'activité sous-traitance et gestion déléguée, où là, on va être amené à travailler pour le compte d'une entreprise qui va être en recherche à un moment donné d'avoir une équipe qui est dédiée et qui est sur son site et qui va occuper un espace du process de production. Alors ça peut être, je sais pas, de la mise en carton, ça peut être sur du tri, ça peut être sur de la qualité, mais on va avoir une équipe qui va être en implant, en fait, au sein d'un client.

0: Alors, vous disposez également d'un magasin à Alonne. Qu'est-ce que l'on peut y trouver et quels sont les différents services proposés dans ce magasin?
1: Alors, effectivement, on a un magasin à Alonne qui est basé 2 rue Charles Darwin. Alors, vous allez y trouver tout ce que l'on reconditionne et qu'on revend. Donc, du gros électroménager blanc qui gravite autour du multimédia, donc des tablettes, ordinateurs portables, ordinateurs fixes, des écrans de tout ce qui gravite autour de la télévision. Vous allez retrouver du vélo et du mobilier, donc qui est fabriqué par nous. Et puis, beaucoup plus récemment, également du jouet. Jouet et jeux.
0: Justement, après l'électroménager, Envimène se lance aujourd'hui dans le réemploi des jeux et des jouets. Pourquoi avoir choisi de développer cette nouvelle activité et quels besoins avez-vous identifié derrière cette démarche?
1: Alors, pourquoi on travaille sur ce projet-là? La première chose, c'est qu'on a répondu à ce qu'on appelle un appel à projet dans un éco-organisme qui s'appelle Écomaison, donc qui a lancé un appel à projet sur le reconditionnement de jeux et jouets. Donc ça, c'est le point de départ. Pour nous, c'est un double sens. Le premier, c'est qu'on a besoin d'activités qui sont des supports de travail qui nous permettent en fait de pouvoir remettre en selle des salariés qui sont éloignés de l'emploi pour les accompagner sur leurs projets et le fait de, encore une fois, de quitter Envie avec un emploi durable en dehors d'Envie. Donc on est toujours à la recherche de supports d'activités qui permettent la mise en œuvre de notre mission d'utilité sociale. Et puis l'autre constat qui est fait, c'est qu'aujourd'hui, l'estimation à peu près par an de jouets et jeux jetés, c'est 100 000 tonnes. Alors à titre d'image, on prend toujours la même image, ça représente 10 tours Eiffel. Et donc pour nous, c'est un enjeu également, on va dire, éco-responsable. Donc on a à la fois, ça répond à notre besoin d'activités pour pouvoir développer notre mission d'utilité sociale qui est l'insertion par le travail. Et de l'autre côté, ça coche également cette dimension environnementale et de réemploi. Donc, on a décidé de travailler sur cet appel à projet, donc en mettant en place une expérimentation sur une année dans un premier temps, avec ce qu'on appelle de la captation de gisement, c'est-à-dire de la récupération de jeux et jouets. Alors, soit sur déchetterie, soit sous forme de dons des personnes qui viennent nous déposer d'anciens jouets. On a toute une phase de tri. On a 3 personnes aujourd'hui qui travaillent sur cette activité. On a 2 personnes qui s'occupent du tri, parce que tout ce qu'on reçoit, faut pouvoir le trier. Et dès que l'objet est abîmé ou dysfonctionne, etc., il est mis de côté. Donc, on ne retient que ce qui va pouvoir être réemployé. Et ensuite, on a une personne qui est dédiée justement au réemploi et au nettoyage des objets. Et puis après, il y a la mise en vente dans le magasin. Donc, en fait, encore une fois, ça coche toutes les cases nous concernant, le support d'activité pour nos salariés, le réemploi et la possibilité d'avoir une recette supplémentaire en vendant dans le magasin.
0: Les particuliers sont donc invités à déposer leurs jeux et leurs jouets. Comment cela se déroule concrètement? Où peuvent-ils les déposer? Quel type de jouets et de jeux peuvent être apportés? Y a-t-il quelques consignes à respecter?
1: Alors, tout type de jeux et de jouets, puisque de toute façon, on fera le tri nous après. Il ne faut pas avoir de limite par rapport à ça. On a un point d'apport volontaire sur notre site, donc à une 50aine de mètres du magasin. Quand vous rentrez en fait sur le parking, vous avez un point d'apport volontaire, donc c'est un abri en bois, un auvent en bois, où en fait nos clients viennent, enfin nos clients ou des gens de passage ou même des gens qui veulent simplement donner une seconde vie à leur appareil ou de leur objet, les déposent à cet endroit. Donc c'est déjà là que nos clients sont amenés à déposer du gros électroménager, des écrans, etc. Et puis ensuite, nous on va venir les récupérer, puis après ça prend le process de production que je vous ai décrit précédemment.
0: Alors Envimène est un acteur de l'emploi local et de l'inclusion. Si une personne souhaite rejoindre Envimène, comment cela se passe concrètement? Qui peut intégrer la structure et comment se déroule l'accompagnement vers l'emploi?
1: Alors, ils peuvent directement venir sur site pour pouvoir déposer leur CV. On a une information collective, donc une rencontre hebdomadaire tous les lundis matins de 11h à midi. Ils peuvent postuler via le site internet, donc envie-du-6-men.com pour pouvoir déposer leur CV ou prendre contact avec nous, ce qui est peut-être d'ailleurs le plus facile. Et puis ensuite, nous, on les orientera. Et en fonction de nos besoins et du profil de la personne, le recrutement peut se faire très rapidement pour les salariés en parcours d'insertion.
0: Pour celles et ceux qui souhaitent en savoir plus sur Envimène, que ce soit sur le réemploi des jeux et des jouets, les produits proposés ou encore les possibilités d'accompagnement vers l'emploi, comment peuvent-ils vous contacter ou peuvent-ils retrouver toutes les informations?
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0: Pour les personnes qui souhaitent se rendre au magasin Envie 72, où se situe-t-il à Alonne et quels sont ses horaires d'ouverture?
1: Alors, il est aux 2 rue Charles Darwin, donc à Alonne, sur la route de la Suze. Et il est ouvert du lundi au samedi, de 10h à midi et de 14h à 18h.
0: Alors sinon, quelles sont les ambitions d'Envimène pour les prochaines années? Quels sont les projets que vous souhaitez développer, notamment autour du réemploi, de l'économie circulaire et de l'insertion professionnelle?
1: Déjà, on va consolider la nouvelle expérimentation là, concernant le jeu jouer. Et puis, on a nos activités historiques qu'il faut toujours développer et retravailler. Et on travaille, hein. Ça fait un peu plus de 2 ans qu'on est dessus, mais c'est également une autre activité qu'on développe. On a une activité de dépose et de reconditionnement de matériaux du BTP. Donc, on va être amené à capter, ça peut être des dalles de plafond, du placo, ça peut être du sanitaire, tout ce qui gravite autour du luminaire. Donc, on a la même démarche, on collecte, on le reconditionne et on le revend. Là, le magasin de vente concernant cette activité qui s'appelle Rebâtir est basé toujours à Allonne, dans la même zone commerciale que le magasin, mais au 19 rue Albert Einstein. Et puis, on a également une activité de reconditionnement sur du luminaire professionnel sur laquelle on travaille depuis un peu plus de 2 ans. Il s'appelle Relume, pour réemploi de luminaire.
0: Pour terminer, quel message souhaitez-vous adresser à nos auditeurs ?
1: Ce que je souhaite leur adresser comme message, c'est de leur dire que chez Envimen, tout le monde est employable et que l'on reste un expert du réemploi au service de l'emploi. Et donc, il ne faut vraiment pas hésiter à venir dans notre magasin d'Allonne. Pour ceux qui sont en Mayenne, on a un magasin à Laval, 94 avenue Tours. Et je suis certain qu'ils arriveront à trouver leur bonheur.

0: Merci Monsieur Delon d'avoir répondu à nos questions et nous avoir présenté notamment cette nouvelle activité autour du réemploi des jeux et des jouets. Une belle initiative qui permet de donner une seconde vie à nos jeux et jouets tout en favorisant l'insertion professionnelle et l'emploi local. Je vous dis à bientôt.
1: Merci Joséphine.
0: Au revoir.
1: Au revoir.
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Aujourd'hui, nous allons parler de mémoire et de transmission dans le Perche Émeraude. Théo Gonnet vient de créer un nouveau comité local du souvenir français avec l'ambition de faire rayonner ses actions sur l'ensemble du territoire du Perche Émeraude. L'objectif, entretenir la mémoire des combattants et des victimes de guerre, préserver les lieux de mémoire et surtout transmettre cette histoire aux générations futures. Pour nous présenter ce nouveau comité, ses missions et ses projets, nous recevons Théo.

0: Alors Théo, bonjour.
1: Bonjour.
0: Pour commencer, pouvez-vous vous présenter à nos auditeurs? Qui êtes-vous? Quel est votre parcours?
1: Bien sûr, alors bonjour à tous, je m'appelle Théo Gonnet, j'ai 19 ans et je suis étudiant en deuxième année de droit à l'université de Tours. Et donc depuis tout petit, je baigne dans le devoir de mémoire. Mon grand-père adore l'histoire, moi aussi, donc ça amène tout de suite à des conversations qui peuvent mener au conflit moderne. Et donc cette passion pour l'histoire, je m'entretiens depuis très longtemps, ce qui m'a amené en 2022 à commencer à répertorier les noms sur le monument aux morts de ma commune et à en dresser le livre d'or en répertoriant les différentes informations que j'avais retrouvé sur les poilus en corrigeant les erreurs. Et c'est ce qui m'a amené à commencer ces démarches mémorielles. J'ai rejoint le Souvenir Français donc en 2024. À côté de ça, j'organise aussi les cérémonies commémoratives dans mon village du Luard. Et tout ça m'a amené à créer ce comité, à avoir l'idée de le créer. Il y a de ça maintenant quelques mois, mais c'est effectif depuis le 1er septembre.
0: Vous êtes un véritable passionné d'histoire. D'où vous vient concrètement cette passion? Y a-t-il une période historique qui vous intéresse particulièrement et pourquoi?
1: Alors oui, effectivement, je suis un passionné d'histoire. Comme beaucoup de passions, on ne l'explique pas forcément. Mais j'en parle beaucoup avec mon grand-père. Je lis beaucoup aussi. J'avais découvert à l'époque avec beaucoup d'intérêt les livres de la collection de la Grande Imagerie, les livres historiques de cette collection qui m'ont beaucoup plu. Et je m'intéresse plus particulièrement à la Seconde Guerre mondiale parce que durant mon année de terminale, donc il y a maintenant 2 ans, j'ai participé au concours national de la résistance et de la déportation. J'ai obtenu le premier prix départemental et ce concours m'a permis en fait de faire des recherches beaucoup plus poussées et de comprendre que cette période était beaucoup plus complexe que ce qu'on peut nous la présenter habituellement. Et donc, c'est la période à laquelle je m'intéresse le plus.
0: Sinon, pouvez-vous nous expliquer ce qui vous a poussé à créer ce nouveau comité local du Souvenir Français?
1: Ce qui m'a poussé à créer ce nouveau comité local, c'est qu'il n'y avait pas de comité, et il n'y a jamais eu d'ailleurs de comité dans l'ensemble de la communauté de communes du Perche Émeraude. Les plus proches de nous, si on parle pour la Ferté-Bernard, c'est Mamers et Bonnétable. Donc, dans les alentours, il n'y avait rien. Et je me suis dit qu'avec la richesse patrimoniale dont on disposait, cette richesse mémorielle, il fallait faire quelque chose. Et étant au Souvenir Français, ça m'a permis de pouvoir engager la démarche assez facilement.
0: Pourquoi est-il important pour vous de créer ce comité aujourd'hui sur le territoire du Perche Émeraude?
1: Il est important de créer ce comité parce que la mission de sauvegarde de la mémoire est une mission importante. Et certaines tombes sont dans un état catastrophique. À la Ferté-Bernard, il y a beaucoup de tombes. D'ailleurs, je faisais visiter le cimetière à l'occasion des journées du patrimoine. Beaucoup de gens ont encore souligné que l'état des tombes était alarmant. Énormément l'ont remarqué. Et donc, il est urgent de pouvoir faire quelque chose. Même si d'autres associations le font, on va pouvoir les épauler pour aller dans les établissements scolaires, en parler aux jeunes. Et donc, cette antenne du Souvenir Français va permettre d'épauler les autres associations et de pouvoir agir plus efficacement sur l'ensemble des territoires.
0: Pour nos auditeurs qui ne connaissent pas forcément l'association, pouvez-vous nous rappeler ce qu'est le Souvenir Français et quelles sont ses principales missions?
1: Alors, le Souvenir Français, c'est une association déclarée d'utilité publique par la loi de 1906. Elle a été fondée en 1887, ce qui en fait l'une des plus anciennes associations françaises, notamment avec la Croix-Rouge. Et elle est investie principalement d'une triple mission, qui est premièrement de conserver le souvenir de celles et ceux qui sont morts pour la France, ensuite d'entretenir les monuments qui ont été élevés à leur mémoire, et finalement transmettre le flambeau du souvenir aux générations successives, aux jeunes, qui seront amenés, quand l'ancienne génération se sera éteinte, à être ces passeurs de mémoire.
0: Et comment vous aviez vous-même découvert qu'elle existait, cette association?
1: Je connais son existence depuis quelques années et j'ai rencontré à une cérémonie le président du comité du Souvenir Français de Champagné, monsieur Richard Verba, qui m'a tout de suite convaincu de les rejoindre. Je connaissais l'association mais j'avais pas encore sauté le pas d'y adhérer, et c'est en parlant avec lui que j'ai rejoint premièrement donc le comité de Champagné.
0: Vous souhaitez que ce nouveau comité puisse rayonner sur l'ensemble du Perche Émeraude. Quel territoire souhaitez-vous couvrir exactement?
1: Eh bien, donc, on couvrira les 33 communes qui composent la communauté de communes.
0: La mission du Souvenir Français repose notamment sur la transmission de la mémoire. Pourquoi cette transmission vous paraît-elle particulièrement importante aujourd'hui?
1: Parce que même si les témoignages peuvent encore exister en étant prononcés directement par celles et ceux qui les ont vécus, je parle pour les conflits mondiaux, eh bien ces personnes disparaissent malheureusement peu à peu. On a encore l'exemple tout frais aujourd'hui de la survivante du camp de concentration d'Auschwitz, Julia Wallach, qui est décédée. Et c'est donc ce genre de témoins qui sont capitaux, qui s'éteignent. Si personne n'est là pour reprendre le flambeau, pour écouter leurs témoignages, les retenir et les transmettre, eh bien la mémoire s'effacera peu à peu. Et on sait que ça peut être très dangereux d'oublier ce qui s'est passé. On peut être amené à revivre des événements dont on n'aurait pas aimé les revivre à la base.
0: Concrètement, quelles actions souhaitez-vous mettre en place pour entretenir cette mémoire sur le territoire ?
1: Alors on a déjà commencé, on a achevé une partie du travail avec l'équipe donc, qui compose le bureau du comité, donc messieurs Jean Sicard, Stéphane Brière, Albéric Guyard et Fabienne Garde, qui sont des gens très expérimentés dans le devoir de mémoire. Eh bien on a commencé notre première action qui a été de nous rendre dans l'ensemble des cimetières de la communauté de communes pour répertorier les différentes tombes de mort pour la France. D'abord pour s'assurer que toutes les tombes de mort pour la France sont bel et bien répertoriées. On s'est rendu compte que ce n'était pas le cas. Sur Internet, par exemple, vous avez des tombes qui ne sont pas répertoriées alors qu'elles sont présentes dans les cimetières. Et vérifier aussi quel était l'état des monuments aux morts de ces tombes, s'il y avait des actions. Voilà. C'est faire un premier repérage. Et donc aussi, on va être sur une mission d'entretien. Donc, par exemple, dans le cadre du souvenir français, moi, je vais fournir la liste complète des noms des poilus et des soldats morts pour le Luard, à la mairie du Luard qui refait la plaque. Ça peut être une des actions, puisque j'ai fait toutes les recherches sur ces poilus, qui a pas mal d'erreurs sur les monuments originaux. Et une de nos missions va aussi être de rénover les tombes, dont je vous parlais, par exemple, à la Ferté-Bernard, dont certaines tombes sont complètement enfoncées dans le sol et méritent d'urgence qu'on les rénove, sinon dans quelques années elles seront totalement écroulées, on ne saura même plus que c'est une tombe de mort pour la France.
0: Donc ça c'est bien sûr les actions déjà mises en place par le comité.

0: président du comité, quel est votre rôle ?
1: Mon rôle en tant que président du comité, ça va être de coordonner toutes les actions. Mon rôle va être aussi, ça c'est un rôle que je me suis donné, parce qu'on agit sur un territoire qui est assez grand, de nommer des responsables dans chaque commune. Dans chacune des 33 communes, il nous faudra un relais pour avoir une action la plus efficace possible. Et en tant que président, je me suis aussi fixé la mission, comme d'ailleurs tous les autres présidents, de ramener avec nous le plus de jeunes possible, puisqu'on le sait, ça va être la nouvelle génération qui sera amenée plus tard à transmettre cette mémoire. Et donc, si on peut ramener le plus de jeunes possible, on va aussi aller dans les établissements scolaires pour faire des conférences sur ce qu'est le souvenir français, ses missions, sensibiliser les élèves aux devoirs de mémoire. Et c'est donc ma mission principale de pouvoir convaincre aussi la jeunesse. Peut-être que mon âge pourra aider les autres à franchir le pas en se disant qu'ils ont une figure de jeunesse. Et ils peuvent nous rejoindre. Ça va être ma mission principale d'attirer les jeunes. Voilà.
0: En effet, vous souhaitez sûrement travailler avec les écoles, les collèges ou bien les lycées pour sensibiliser ces jeunes générations.
1: Exactement. C'est l'une des missions du Souvenir France, d'aller directement à la rencontre de ces élèves, leur expliquer nos rôles de passeurs de mémoire, mais aussi finalement de gardiens de la mémoire en ce qui concerne l'entretien des monuments aux morts, parce que c'est très important. Et aussi, le Souvenir français s'est donné comme mission depuis quelques années. On le sait, malheureusement, beaucoup d'associations d'anciens combattants meurent, sont dissoutes, faute de personnes pouvant encore s'investir dans celle-ci. Une des missions du Souvenir français donc va être de récupérer des porte-drapeaux de ces associations qui ont été dissoutes et d'aller dans les collèges, lycées et écoles trouver des élèves qui seraient prêts à porter ce drapeau pour finalement que le drapeau ne dorme pas quelque part et qu'il soit à la vue de tous lors des cérémonies commémoratives.
0: Le patrimoine mémoriel est également au cœur de vos missions. Y a-t-il sur le territoire des monuments, tombes ou lieux de mémoire que vous souhaitez particulièrement mettre en valeur ou préserver ?
1: Eh bien, on a fait le tour de tous les monuments. Il y en a qui sont en très bon état, puisqu'ils sont modernes. Il y en a qui sont dans un état un petit peu plus alarmant, qui sont à refaire. Alors sur la Ferté-Bernard, qui va être notamment le gros du travail, je pense, pour commencer, on va être sur des tombes, comme je l'expliquais tout à l'heure, des sépultures qui sont totalement enfoncées dans le sol. Ça va être l'une de nos priorités. Vous avez aussi des monuments où les noms sont effacés. Alors ça, c'est un peu plus simple à refaire, un coup de peinture. Et puis, ça pourra redonner vie au monument. Donc il y a effectivement quelques urgences. Mais voilà, on est en train d'examiner encore une fois ce qui pourra passer en priorité.
0: Comment va fonctionner ce comité local ? Qui peut le rejoindre et comment peut-on devenir membre ou bénévole ?
1: Alors, ce comité, justement, il va fonctionner grâce aux bénévoles qui vont nous rejoindre. Tout le monde peut venir adhérer au comité du Souvenir français. L'adhésion est à 10 euros par an. Et même des personnes qui ne sont pas expérimentées dans le devoir de mémoire, qui ne sont même pas expérimentées dans la vie associative, peuvent avoir envie de s'investir dans une association mémorielle, peuvent être touchés par un témoignage personnel ou même une envie de se rendre aux commémorations, de venir nous rejoindre dans cette aventure mémorielle. Ça passe de la présence aux commémorations à prendre finalement un pinceau, une brosse pour aller nettoyer une tombe. Donc c'est des missions qui vont être assez diverses, mais qui peuvent être accessibles, et on l'espère que tout le monde pourra nous rejoindre, ça pourra être accessible à tous.
0: Avez-vous déjà constitué une équipe autour de vous et reçu des premiers soutiens de communes ou d'associations locales ?
1: Alors oui, moi je sais que mon premier bureau est constitué de deux enseignants, un dessinateur industriel, et nous avons aussi une autre enseignante qui nous aide. Donc j'ai une équipe de base avec des membres de la Société du Pays Fertois, à laquelle je suis moi aussi membre, qui est une société de recherche historique basée à la Ferté-Bernard. Donc on a ce noyau dur qui est constitué. Moi j'ai contacté aussi de mon côté les 33 communes de la communauté de communes du Perche-Émeraude. J'ai eu des réponses de pas mal de maires. Nous avons aussi rencontré M. Didier Revaux, qui est le président du Perche-Émeraude, le maire de la Ferté-Bernard, dans son bureau, qui nous a dit qu'il en avait parlé en conseil communautaire et qu'aucun des élus des 33 communes n'avait exprimé de désaccord avec la mission. Donc on part du principe que tout le monde peut être intéressé. Donc j'ai déjà eu des réponses favorables de maire. Et on va travailler aussi, c'est déjà prévu, avec l'association des anciens combattants de la Ferté-Bernard. Et nous sommes aussi en train de contacter les associations locales pour travailler avec elles, puisque ça va être très important.
0: Avez-vous déjà des projets ou des événements prévus dans les prochains mois ?
1: Alors, on va avoir début novembre, on fait toujours la quête au Souvenir français, donc pour récolter des fonds. On se place aux abords des cimetières des communes pour appeler aux dons, pour pouvoir réaliser une partie de nos travaux. On aura aussi, bien évidemment, les cérémonies du 11 novembre, du 8 mai. Donc ça va être pour ces cérémonies-là va œuvrer le Souvenir français.
0: Et est-ce que vous souhaitez également organiser des cérémonies, des conférences ou des expositions ou des actions autour de l'histoire locale ?
1: Alors, le Souvenir français n'organise pas à proprement parler de cérémonie, c'est pas notre mission. On est là plutôt en tant que présence. Par contre, sera organisée normalement une conférence à La Ferté-Bernard le 11 novembre, qui sera consacrée aux soldats américains à La Ferté-Bernard pendant la Première Guerre mondiale, qui sera animée par Stéphane Brière, qui est un enseignant membre du Souvenir français, justement, de mon bureau, et qui a fait toutes les recherches de manière très assidue sur le sujet. Et le Souvenir français sera naturellement affilié à cette démarche.
0: À plus long terme, quelle place aimeriez-vous que ce comité occupe dans la vie du Perche Émeraude ?
1: On aimerait, bien évidemment, même si moi, les retours que j'ai eus prouvent qu'on l'a déjà reçu, surtout avoir un soutien local, un soutien de la communauté de communes en premier lieu, puisque ça va être avec elle qu'on va travailler tout au long de l'histoire de ce comité. Pourquoi pas faire appel à toutes les associations. Je suis vraiment pour qu'on travaille ensemble. La mémoire, c'est une œuvre collective. Donc, le Souvenir français va être présent dans tout le territoire pour œuvrer avec tout le monde.
0: Pour les personnes qui souhaitent vous aider, participer à vos actions ou simplement en savoir plus, comment peuvent-elles vous contacter ?
1: Alors, pour nous contacter, nous avons une adresse mail sf.perche.emeraude@gmail.com. Nous avons aussi une page Facebook. Vous pouvez nous trouver, c'est Souvenirs français-comité du Perche Émeraude. Et vous pouvez me joindre au 07 87 34 37 95 pour toute information, question ou même adhésion à notre association.
0: Et pour terminer, quel message aimeriez-vous adresser à celles et ceux qui pourraient avoir envie notamment de rejoindre cette nouvelle aventure ?
1: Eh bien que nous avons besoin de tout le monde, que l'aventure mémorielle est une aventure extrêmement riche, qu'on pourrait croire qu'elle se meurt, mais qu'elle est toujours bien vivante et de plus en plus d'ailleurs sollicitée. Et donc que c'est une noble tâche, une tâche longue, mais une tâche qui est là pour honorer le sacrifice de celles et ceux qui n'avaient pas forcément envie de partir combattre et qui pourtant y sont allés pour notre liberté aujourd'hui. Donc c'est selon moi une mission fondamentale.

0: Merci Théo d'avoir été avec nous pour nous présenter ce nouveau comité local du souvenir français et nous parler de votre passion pour l'histoire et la mémoire. Une initiative qui vise à faire vivre et transmettre cette mémoire sur l'ensemble du Perche émeraude, notamment auprès des nouvelles générations. On souhaite donc longue vie à ce nouveau comité et beaucoup de réussite dans ses futurs projets. Je vous dis à bientôt.
1: Merci beaucoup.
0: Au revoir.
1: Au revoir.
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3: 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Il est 15h.

0: Bonjour à tous. Le ministre des Affaires étrangères s'exprime sur l'envoi de moyens militaires par la France en Arabie Saoudite, comme annoncé par Emmanuel Macron cette semaine. Sur France 2, Jean-Emmanuel Barrot affirme que ces moyens seront envoyés de manière strictement défensive. Le ministre précise qu'ils comprendront des soldats, des radars et des systèmes de défense aérienne. Il assure que la France n'est pas co-belligérante dans ce conflit. Le pape encourage l'Église de France à poursuivre son action face au fléau des violences sexuelles. C'est ce qu'a déclaré Léon XIV devant les évêques de la conférence épiscopale à l'occasion de son voyage à Lourdes. Le souverain pontife va rencontrer aujourd'hui 7 victimes de violences sexuelles commises au sein de l'Église. Des collectifs regrettent le format choisi pour cette rencontre. Ils auraient souhaité que plus de victimes y soient associées. Les premiers résultats des élections sénatoriales. Deux figures de la droite et du centre ont été réélues. Le président du groupe des indépendants, Claude Maluret, et celui du groupe Les Républicains, Mathieu Darnaud. La droite l'emporte aussi en Savoie, en Aveyron ou encore dans les Deux-Sèvres. La gauche remporte plusieurs sièges, notamment dans les Alpes de Haute-Provence et dans l'Aude. Dans la Creuse, le socialiste Jean-Jacques Lozach, 72 ans, remporte un quatrième mandat consécutif. Mobilisation pour défendre la fonction publique. La CGT appelle les agents de la RATP à se mettre en grève dès demain afin d'obtenir une revalorisation du pouvoir d'achat. À la SNCF, seul Sudrail appelle les cheminots à cesser le travail à partir de demain 18h. 160 manifestations sont ensuite prévues mardi dans toute la France pour faire entendre la colère des fonctionnaires. La situation est sous contrôle au sud de l'Angleterre sur la base militaire britannique de Fairford entre Bristol et Oxford. Un incident majeur a été signalé. La police britannique déclare avoir arrêté plusieurs hommes soupçonnés d'avoir enfreint la loi sur les explosifs. Cette base militaire est utilisée par les États-Unis pour mener des frappes contre des sites iraniens qui attaquent des navires dans le détroit d'Ormuz. Et puis du rugby à suivre ce soir. Dernier match de la 4e journée de Top 14. Toulouse reçoit Montpellier à partir de 21h05.
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2: Bonjour à tous et bienvenue sur les ondes de Radio Alpes-Mancelles, votre radio du Nord-Sarthe. Ensemble pendant une heure, nous allons mettre à l'honneur la chanson française avec la complicité de Patricia, Marilyn et Jean-Pierre.
3: La chanson française de Stéphane avec aujourd'hui une petite exception pour rendre hommage à deux artistes. Mais je ne vous en dis pas plus. Pour le moment, nous allons mettre à l'honneur une chanteuse et actrice née le 22 septembre 1927, Madame Colette de Réal.
2: Après avoir passé sa jeunesse à Marseille, Colette Dréal participe à des concours de beauté. Elle est élue Miss Cannes, puis première dauphine de Miss France en 1949. Ensuite, elle se tourne vers le théâtre et monte à Paris pour entrer au concours Simon, où elle restera 4 ans. Cela lui permettra ensuite d'être à l'affiche de 24 films.
3: Voilà pour sa carrière cinématographique. Côté chanteuse, c'est dès l'âge de 15 ans qu'elle fait des essais Salle Pleyel à Paris, où elle fait entendre sa voix de soprano. Sa carrière de chanteuse débute comme meneuse de revue à l'Alhambra, où elle a pour partenaires Roger Pierre et Jean-Marc Thibault. Au début des années 60, Colette de Réal passe à Bobineau en vedette américaine de Jacques Brel, puis part en tournée avec Gilbert Bécaud avant de revenir en vedette à Bobineau en 61, 63 et 1965. Après chansons, films et théâtre, elle prendra une retraite bien méritée dans les années 70, avant de nous quitter en juin 93. En 1959, Colette de Réal chantait « Amour, soleil et tcha-tcha-tcha ».

0: etc. On dit ça, hein?
1: Si je vous dis un canotier, un nœud papillon et un fort accent parisien du quartier de Ménilmontant, c'est que je vous résume en quelques mots l'acteur, le chanteur Maurice Chevalier. Il avait vu le jour en septembre 1888 et en 1936, il chantait la chanson issue du film L'homme du jour, Ma pomme. Et c'est ce titre que Patricia nous offre aujourd'hui. Bonjour Patricia.
2: Bonjour Jean-Maurice.
1: Les paroles sont signées par Georges Fronsac et Lucien Rigaud.
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1: Merci Patricia pour cette pomme qui traverse les décennies. Faut dire qu'elle fait partie des grands succès populaires de Maurice Chevalier, qui nous quittait en janvier 1972. En 1963, il chantait à 75 berges. C'était signé Roux et Garvarens.
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Je vais vous parler d'un événement qui a eu lieu le 11 septembre 1932 au 14 mai 1933. La première édition du championnat de France du football professionnel. La compétition oppose 20 clubs de toute la France, sélectionnés sur dossier, qui sont répartis en deux groupes de 10. Ce 11 septembre 1932, le premier but de l'histoire du championnat est inscrit par l'Autrichien Karl Klima pour l'Olympique d'Antibes, qui bat le Red Star Olympique au stade Elisabeth à Paris. Un stade situé au sud de Paris au niveau de la Porte d'Orléans, construit à la fin des années 1910. Pour illustrer mes propos sur le foot, je vous propose Rogers qui chante tout simplement football.

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1: Avec le titre suivant, nous changeons totalement de sujet et d'époque. En effet, nous partons dans le répertoire de Florent Pagny, qui en 1997 interprète une chanson écrite par Lionel France, c'est Savoir aimer. Et c'est ce titre que Marilyn a choisi de chanter aujourd'hui. Bonjour Marilyn.
2: Bonjour Martine.
1: Cette chanson restera numéro 1 des ventes pendant 9 semaines en France et sera certifiée disque de diamant.
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Merci Marilyn pour ce titre de Florent Pagny qui sera salué par la profession qui lui décerne la victoire de la musique de l'artiste interprète masculin remise en février 1998. L'année suivante, il sort un album de reprise intitulé Récréation sur lequel figure Joli Môme, album où il mélange les genres sur des arrangements électroniques.

0: vais vous emmener en promenade à Paris, plus précisément au 13 rue d'Amsterdam, dans le 8e arrondissement, là où se situe la gare Paris-Saint-Lazare. Dite aussi tout simplement Gare Saint-Lazare. Elle est la première gare édifiée en Île-de-France dès 1837, avec l'ouverture du chemin de fer de Paris à Saint-Germain-en-Laye. Elle fut l'objet d'une inscription au titre des monuments historiques depuis le 28 décembre 1984.
1: Dans le domaine de l'art, la Gare Saint-Lazare fut peinte en 12 tableaux par Claude Monet, c'était en 1877. Pour le cinéma, elle fut le décor du film La Bête humaine avec Jean Gabin pour ne citer que celui-là. Cette gare Saint-Lazare inspire aussi Pierre Delanoë qui, sur une musique de Jean Renard, écrit la chanson « À la gare Saint-Lazare » interprétée par Colette Doréal que l'on retrouve avec plaisir.

Le 23 septembre 2020, nous quittait celle surnommée la muse de Saint-Germain-des-Prés, Madame Juliette Gréco. Elle avait 93 ans. Figure emblématique de la chanson française, dite à texte, elle a eu une carrière s'étalant de sur près de

comme Juliette Gréco, Bourvil nous a quittés un 23 septembre. C'était en 1970, il avait 53 ans. Courte carrière, mais ô combien très riche de films, de spectacles et de chansons, allant du comique à la tendresse. Et c'est précisément dans ce registre que Jean-Pierre a fait son choix pour rendre hommage à Bourvil en interprétant, accompagné de sa guitare, la tendresse écrite par Noël Roux.

Merci beaucoup pour cette tendresse, Jean-Pierre. Et nous allons rester dans le même registre en retrouvant Bourvil qui, en 1958, avait enregistré « Berceuse à Frédéric ». Paroles d'Eddy Marnay et musique de Émile Stern.

0: Il est temps de vous offrir des fleurs avec notre chanson fleurie. Aujourd'hui, c'est le coquelicot qui est à l'honneur. C'est une plante annuelle très abondante dans les terrains fraîchement remués à partir du printemps. Cette plante herbacée est originaire du bassin méditerranéen, Eurasie et Afrique du Nord.
1: En gastronomie, le coquelicot peut se manger cru dans les salades, séché en infusion ou transformé en sirop de coquelicot pour napper les desserts et aromatiser les boissons. On le retrouve aussi en confiserie, en gelée et en décoration de pâtisserie.
0: Et en chanson, on retrouve ce petit coquelicot interprété par Marcel Mouji, né le 16 septembre 1922 à Paris.

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1: En début d'émission, Martine nous a dit que nous allions faire une petite exception à la chanson française. Eh bien, c'est le moment, car nous allons retrouver Georges Brassens, qui faisait son premier Olympia en septembre 1954, et Tino Rossi, qui nous quittait en septembre 1983. Et si j'évoque ces deux grands chanteurs, c'est qu'en 1977, ils avaient chanté en duo une chanson napolitaine présentée à Naples en 1849, Santa Lucia, écrite par Théodore Cottreau. Alors place à cette chanson napolitaine avec les voix de Georges et Tino.

Laissons ce joli duo pour retrouver Georges Brassens seul, qui en 1953, avant son premier Olympia, chantait « J'ai rendez-vous avec vous ».

0: Après leur duo et Georges Brassens seul, il est temps d'écouter Tino Rossi, disparu le 27 septembre 1983 et qui chantait depuis 1932. En 1953, il interprétait « Jolie mésange » paru paroles de Hubert Huttier.
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Philippe Durand de la ville Jégu du Fresnay, voilà sans doute un nom que vous ne dites rien pour grand chose. Mais si je vous donne son nom de scène, vous allez dire « Oui, mais c'est bien sûr un chanteur, et oui, c'est celui de Philippe Laville, né le 26 septembre 1947 à Fort-de-France. Il chante depuis 1969. En 1996, il chantait « Matin, câlin ».

0: Après une longue absence due à la maladie, ses fans ont pu la retrouver sur scène le 12 septembre 2026. C'est bien sûr Céline Dion. Elle chante depuis 1981. En 1982, elle chantait « D'amour et d'amitié », des paroles écrites par Eddy Marnay.
1: Et c'est avec cette chanson que se termine notre émission de chansons et de souvenirs sur Radio Alpes-Moncel. Merci à Patricia, Marilyn et Jean-Pierre d'y avoir participé. Bonne écoute, bis à tous et à tout bientôt.

0: à tous. 150 000 fidèles rassemblés au sanctuaire de Lourdes pour assister à la messe donnée par le pape. Dans son homélie, Léon XIV est revenu sur le sujet de la fin de vie. Il a aussi fait allusion aux violences sexuelles. Reconnaître nos propres fautes est indispensable à notre progression spirituelle, a déclaré le souverain pontife. Une rencontre est prévue dans la journée avec 7 victimes de violences sexuelles commises au sein de l'église, notamment des victimes à Bétaram et de l'abbé Pierre. Après avoir participé aux marches pour le climat hier, les pompiers restent mobilisés. Ils ont notamment planté une tente au pied de la tour Eiffel. Après des incendies records cet été, les pompiers demandent plus de moyens. Ils participeront mardi à la manifestation nationale de défense de la fonction publique. Les premiers résultats des élections sénatoriales, deux figures de la droite et du centre ont été réélus. Le président du groupe des indépendants, Claude Malhuret, et celui du groupe Les Républicains, Mathieu Darnaud. Les Républicains et les centristes veulent conserver la majorité. Le Rassemblement national espère atteindre la barre des 10 sénateurs nécessaires à la création d'un groupe parlementaire. À suivre aussi l'éventuelle entrée dans l'hémicycle d'un élu LFI. Une femme grièvement blessée après des tirs à Vénissieux, près de Lyon. C'est la terrasse d'un bar-restaurant qui a été visée la nuit dernière. 3 personnes ont été blessées, dont une jeune femme de 18 ans hospitalisée avec pronostic vital engagé. L'établissement avait déjà été la cible de tirs en février. Plusieurs frappes russes ont causé la mort de 5 personnes en Ukraine, des frappes sur Kiev, la capitale et sa banlieue, ainsi que les régions de Zaporijja et d'Odessa. Le Premier ministre britannique appelle au calme. 2000 personnes se sont rassemblées en Irlande du Nord. Elles protestent contre le passage d'une marche protestante pro-britannique en plein quartier catholique. Elle a été autorisée pour la première fois depuis les accords de paix en 1998. Et puis le foot avec le début de la deuxième journée de Ligue des Nations ce soir. L'affiche de la soirée opposera la Norvège au Portugal. De son côté, l'Allemagne recevra la Grèce. Coup d'envoi des deux rencontres à 20h45. Très bon après-midi à tous.
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0: deuxième édition de la balade artistique d'Art Valoir. Les samedis 3 et dimanche 4 octobre, partez à la rencontre de la création sous toutes ses formes à travers le territoire du monde des Avaloirs. Pour cet anniversaire spécial, 47 artistes investiront 14 lieux d'exposition répartis sur 5 bourgs. À Vilaine-la-Juhel, à la salle communale, au centre culturel, atelier Bréhin et atelier Maudra. À Averton, église Notre-Dame de l'Assomption, salle des fêtes, atelier Véronique, Mirnézanne et Goussin. À Court-Cité, église Saint-Pierre et Saint-Paul, chapelle Saint-Laurent et salle des fêtes. Le Ham, à l'église Notre-Dame et l'espace des arts. Et à Saint-Germain-de-Coulamère, à la salle des fêtes. Ce qui vous attend, aquarelliste, céramiste, dessinateur, écrivain, créateur textile, photographe, sculpteur, peintre, performeur et bien plus encore. Samedi 3 de 14h à 18h, dimanche 4 octobre de 10h à 18h, l'entrée est libre pour participer à cette 10e édition de la balade artistique d'Art Valoir sur le territoire du Mont des Avaloirs. Scannez le QR code présent sur l'affiche pour organiser votre parcours ou visitez le site de la communauté de communes du Mont des Avaloirs. Les 3, 4 octobre prochains, le territoire du Mont des Avaloirs accueille la 10e balade artistique Art Valoir. Durant tout le week-end, de nombreux exposants investiront divers lieux emblématiques répartis sur 5 communes pour vous faire découvrir une diversité d'expressions artistiques. Et pour évoquer cette édition, nous avons le plaisir d'accueillir sur l'antenne de Radio Pemancel Christian Poincheval. Bonjour Christian.
1: Bonjour Jacqueline et bonjour aux auditrices et aux auditeurs de Radio Pomancel.
0: Pouvez-vous donc tout d'abord nous présenter l'association Art Valoir? Est-ce qu'on peut parler du rôle qu'elle occupe sur le territoire, notamment du monde des Avaloirs, et comment elle contribue à faire vivre la culture au plus près des habitants?
1: Bah ouais, c'est une très bonne question. C'est vrai que c'est, disons, le point fort de cette association. Elle s'est donnée pour but de mettre en avant, d'une part, les humains, c'est important, et les gens qui œuvrent dans le monde de la création, au sens très, très, très large du terme. C'est-à-dire que on entend, nous, par création, les gens qui font de la peinture, bien sûr, de la sculpture, de l'écriture, de la poésie, les gens qui clament, les gens qui proclament, les gens qui font maintenant aussi dans l'art actuel, c'est-à-dire soit des installations, même maintenant des performances. C'est aussi une porte ouverte. Alors, à toute personne, à tout type de personne, c'est-à-dire que il n'y a pas que des professionnels, il y en a un peu, mais il y a aussi des gens qui sont amateurs et qui seront peut-être demain des professionnels d'ailleurs. Ça aussi, c'est très très important. Et on va de plus en plus loin puisque on va aussi maintenant avoir des gens avec nous qui sont en formation à l'École des Beaux-Arts, entre autres de Nantes, qui s'inscrivent dans notre dynamique. Donc ça, c'est important, c'est aussi faire mettre en avant notre terroir, puisque la question est liée un peu au territoire. Donc c'est ça, c'est que notre territoire, eh bien, soit un territoire qui mette en avant toutes ces valeurs qu'on a beaucoup plus dans le monde urbain, c'est clair. Parce que c'est plus pratique, parce qu'il y a plus de monde, parce qu'il y a aussi plus de moyens, il y a aussi plus de lieux, quoique. Donc ça aussi, pour nous, c'est très très important. Et on peut en remercier d'ailleurs les gens qui ont lancé cette grande dynamique autour de cette association Art Valoir et qui l'ont tenue encore jusqu'à date d'aujourd'hui, entre autres avec notre président, qu'on remercie. Car il est vrai que c'est important d'avoir un bon président. C'est comme la nation, c'est important d'avoir un bon président. Et je crois que là, on a quelqu'un qui sait tenir l'association de main de maître avec une certaine rigueur, mais je crois qu'il le faut, et une grande ouverture. Alors, c'est vrai aussi que le côté, j'ai envie de dire, qui est très subtil dans ce qu'est Art Valoir, c'est qu'entre autres, le président n'est pas un artiste. C'est quelqu'un qui vient du monde sportif. Alors, peut-être qu'il y a un sportif, c'est un artiste hein, d'ailleurs, mais c'est un, quelqu'un qui vient d'un autre milieu, qui a été et qui est, je pense, depuis tout le temps, intéressé par le monde de la création, mais surtout par le monde artistique et le monde associatif. Je crois que c'est et le monde, à partir de ce moment-là, des humains. C'était rassembler des gens à travers une dynamique. Et l'autre point fort, c'est les lieux, notre espace de vie. C'est-à-dire que notre espace de vie, il a plein de choses qu'on ne met pas suffisamment en valeur, parce que les temps ont changé aussi, hein, entre autres les églises, qui étaient avant, je veux dire, à 100% lieu de culte, le côté cultuel, et qui, avec le temps, les temps ont changé, les gens ont changé, et les gens s'y retrouvent moins qu'à travers des occasions très fortes, telles que les communions, les mariages, et les enterrements ou les baptêmes. Mais c'est vrai qu'il n'y a plus, dans beaucoup de cas de figure, la messe du l'office du dimanche, et même les vêpes à une certaine époque. Donc tout ça, c'est plus. Donc ces lieux étaient un peu des lieux qui venaient un peu inhabités, parce que la population n'augmente pas dans nos campagnes, et que le fait de redonner, j'ai envie de refaire vivre ces endroits par le culturel, qui n'enlève pas d'ailleurs le culturel, il faut bien le signaler, eh bien c'est aussi quelque chose de très fort. Et il est vrai que cette année, entre autres, on va faire fort, puisque si je ne me trompe, on aura la bagatelle de 1, 2, 3, 4, 5 églises qui seront occupées par le monde des arts. Donc ça aussi, c'est quelque chose qui révèle ce désir des artistes à se retrouver dans ces lieux qui sont des lieux artistiques. La construction d'une église, c'est un lieu artistique avant tout, même si c'est un lieu culte, mais c'est un lieu où on retrouve beaucoup l'art, la sculpture, la peinture et tant d'autres choses. Mais c'est aussi là un point fort. Et l'autre point fort, et moi que je trouve aussi très intéressant, c'est ce rapport aux autres lieux, entre autres les salles des fêtes. On en a déjà parlé il y a de cela quelques années déjà, car c'est vrai qu'aussi, on occupe de plus en plus les salles des fêtes. Ça aussi, c'est important. Qui est ce lieu d'un autre type de rassemblement, qu'on pourrait dire plus laïque dans le fond, mais qui apporte aussi là, j'ai envie de dire, un autre regard à ces lieux aussi qui, à l'heure actuelle, sont moins occupés qu'ils l'ont été à une certaine époque. Donc bravo à Arvalois à travers tous ces temps forts. Et l'autre caractère, c'est faire découvrir les lieux où des gens créent, où des gens sont des créateurs, plus souvent quand même dans le monde professionnel, mais qui ont décidé de s'installer sur notre territoire, pour certains qui sont venus de Paris, entre autres, et qui ont décidé bien de s'installer et d'installer leurs ateliers. Et ça amène, par ces deux journées fortes, eh bien, une ouverture, comme on dit, une porte ouverte, pour que les gens viennent découvrir. Voilà ce qui est à Arvalois, et ça continue, et c'est de plus en plus important, car à l'heure actuelle, on doit être, à mon avis, pas loin de 80. Et là aussi, c'est assez rare, parce que je côtoie beaucoup maintenant ce monde associatif, eh bien, que des artistes arrivent à se retrouver de cette façon et à tenir une dynamique forte. C'est assez rare, car d'habitude, c'est beaucoup plus des gens qui sont hors du monde artistique, on prend les amis de Saint-Cénery et tant d'autres, qui tiennent, bien sûr, des dynamiques artistiques, mais pas les artistes eux-mêmes. Et là, ce qui est très très fort, ce sont les artistes eux-mêmes qui tiennent cette dynamique, avec toujours des débats de fond, sans juge, il faut le dire et le redire, caractère de regard intéressant sur la société aussi, dans son ensemble. C'est-à-dire qu'on n'est pas seulement regroupé autour du monde artistique, on est aussi ouvert, entre autres, on le sait maintenant, puisque c'est un autre point fort, vers les écoles. Là aussi, je crois que maintenant, Arvalois est entendu, écouté, et ô combien apprécié par le monde scolaire, car on y intègre le monde des écoles. Et maintenant, on va aller beaucoup plus loin encore cette année, puisqu'on va aller, enfin, Evelyne sera là pour l'expliquer, vers l'UIA, c'est-à-dire les universités pour les gens d'un certain âge, qui vont maintenant aussi s'y greffer, qui vont venir à l'intérieur de cette dynamique. Donc, on peut dire que Arvalois, c'est un bon cru, c'est quelque chose qui est fort, qui tient bien et qui ouvre toujours ses portes, il faut le redire, à toutes les personnes qui ont envie d'être des nôtres, surtout qui n'hésitent pas en venant visiter les expos, eh bien, s'ils s'intéressent à prendre une carte d'adhérent, je rappelle qu'il est à seulement 15€ pour l'année. Donc là aussi, on ne demande pas aux gens, j'ai envie de dire, beaucoup de sous, mais on sait qu'à l'heure actuelle, les temps sont durs et qu'il faut aussi faire attention à tout cela pour que les gens, eh bien, si le coût est trop lourd, eh bien, malheureusement, ne puisse pas être des nôtres. Donc, je crois que Arvalois, bravo encore. Moi, je trouve que c'est une super, super association et qui mérite une médaille d'or.

0: On va détailler donc cette édition, donc 10e édition, date anniversaire. Alors si on prend quelques chiffres, cette édition va investir 5 bourgs, 14 lieux, plus de 40 participants. Alors est-ce qu'on peut déjà donc nommer les communes qui seront investies par cette nouvelle édition de la balade artistique?
1: Ah ben il y a Saint-Germain-de-Coulamer, hein, et bien sûr l'église, et on ne trouve pas que l'église, Courcité, pas que l'église, Averton, pas que l'église, Villaine-la-Juelle, pas que l'église, et Le Ham, pas que l'église. Donc voilà les 5 communes qui pour cette année, parce qu'on rappelle l'approche là aussi, c'est vouloir que ce canton soit divisé en 3 ou en 4, ce sera en 4 à partir de l'année prochaine, pour que on puisse visiter un maximum de communes. Car là aussi, j'ai oublié de le dire tout à l'heure, c'est que les maires aussi sont de plus en plus intéressés et s'intéressent de plus en plus à cette dynamique. Ainsi, bien sûr, que la Comcom, que la communauté de communes, qui elle aussi maintenant acteur, vu qu'ils nous aident en nous versant une subvention. Et là aussi, du côté des communes, la subvention, c'est le prêt, entre autres, des salles des fêtes, le prêt des églises, l'électricité et tant d'autres choses. On sait qu'à l'heure actuelle, tout est cher. Donc, tout ça aussi, c'est une forme de subvention. Donc, voilà les 5 communes, je rappelle, Saint-Germain, Courcité, Averton, Villaine-la-Juelle et Le Havre.
0: 5 communes, 14 lieux, on peut parler de différents espaces du quotidien qui vont devenir des galeries d'art le temps d'un week-end. Vous avez parlé des églises, mais il n'y a pas que les églises. Comment est-ce que vous choisissez les autres lieux?
1: Bon, le choix est assez simple, c'est-à-dire que, bon, on regarde d'abord s'il n'y a pas des sites qui, historiquement, ont un certain vécu ou certain caractère. Donc, si les gens, bien sûr, sont OK, ben, on y va avec joie et bonne humeur. On choisit, entre autres, on l'a dit tout à l'heure, les salles des fêtes. Alors, sur les salles des fêtes, c'est beaucoup plus pratique, sauf s'il y a, bien sûr, un événement. Là, c'est pas possible. On choisit aussi les ateliers des gens, comme on l'a dit tout à l'heure. Donc, sur un verre tour, entre autres, il y a, je crois, 2 ateliers qui seront visitables et qui seront portes ouvertes. Il y a des écoles. C'est-à-dire que pour nous, tous les lieux sont intérieurs. Tout sera fléché. Ça aussi, bon, avec le temps, on a réussi à mettre en place, je veux dire, une structure fiable, bien sûr lourde, car il faut tout mettre en place, et c'est pas simple, avec des panneaux d'affichage, des fléchages, comme on dit, assez pointus, pour que les gens puissent trouver facilement tous ces endroits et les visiter. On pourrait dire que, moi je crois que maintenant, il va falloir aller vers Arvaloir, pourquoi pas 2 week-ends. Parce qu'il y a tellement de choses à visiter, il y a tellement de gens qui s'expriment, que je crois que, pourquoi pas se poser cette question-là pour les années à venir.
0: On peut dire que c'est également une belle diversité artistique, et notamment aussi cette année avec l'ouverture, on peut dire, sur l'Europe, la participation de 5 artistes allemands dans le cadre d'un jumelage donc du côté de Villaine-la-Juelle. Est-ce qu'on peut parler de cette participation des jeunes artistes allemands à la balade artistique Arvaloir?
1: Oui, ça aussi, c'est encore nouveau. C'est-à-dire qu'on sait, bon, certaines communes, certaines villes plus que communes, sont jumelées. Et c'est vrai que Villaine-la-Juelle est jumelée donc avec une commune allemande. Et bien là aussi, le fait que... Alors là, c'est un peu... C'est le contraire qui s'est passé. C'est-à-dire que ce sont des artistes de notre chère et tendre France, de notre secteur, et qui sont allés donc en Allemagne et qui ont visité, même créé des œuvres là-bas. Et comme dirait l'autre, la mayonnaise a pris. Et leur relation s'est amenée à ce que ceux-ci viennent exposer chez nous, donc à travers cette manifestation. Alors, c'est vrai que là aussi, c'est une ouverture, comme tu viens de le dire, Jacqueline, à l'Europe. C'est aussi là une autre dynamique à travers Arvaloir qui amène des gens d'un autre pays, et ça pourrait être d'ailleurs sous d'autres formes. Mais je pense que déjà ce premier grand pas est ô combien intéressant, de voir qu'on ne s'arrête pas et que les artistes qui font partie d'Arvaloir ne s'arrêtent pas à leur cher et tendre territoire, leur cher et tendre France, mais s'intéressent aussi à l'Europe. Là aussi, donc, on aura des œuvres de gens, de personnes, d'artistes allemands.
0: cette balade artistique, c'est aussi une occasion d'intégrer, je crois que vous le faites à chaque édition, la jeune génération, une collaboration avec des écoles du territoire. Si on peut parler de ce travail, de cette volonté de partager la création artistique avec les plus jeunes.
1: Bah, je crois que c'est venu au fur et à mesure du temps. C'est-à-dire que on s'est aperçu que les gens artistes qui on était il y a de cela 10 ans, bon, on avait 10 ans de moins, hein, donc on était un peu plus jeunes, et que on est tous à la même enseigne, on était un petit peu vieillissant. Et on s'est posé la question, et ô combien intéressante, s'occuper, de se préoccuper un peu, de renouveler. Et je crois que c'est pour ça d'ailleurs qu'on a toujours autant de gens, et de plus en plus de gens, de renouveler un peu les membres de cette association et les artistes. Et puis aussi les artistes qui partent, d'autres qui rentrent. Hein. Il y a des gens qui, à un certain moment, vont aller vers d'autres associations ou d'autres approches, surtout dans le monde des professionnels. Donc là aussi, on a bien veillé au grain, mais grâce aussi encore à un regard pointu de notre président, de l'association en général. Mais notre président là-dessus est assez est très très ouvert et a un regard futuriste. Et ça c'est bien, c'est pour ça qu'on voudrait qu'il ne parte pas. Bon alors, je ne sais pas si on va réussir à le retenir, mais parce qu'il commence aussi à rajeunir, donc c'est un peu embêtant que lorsqu'on est vieux, lorsqu'on rajeunit, ça pose problème. Donc là aussi c'est très très intéressant. Donc on s'est posé cette question et on s'est dit, mais oui, mais le lieu en fin de compte a deux points forts. C'est le monde des écoles rurales, car on sait qu'elles sont en danger, hein, comme partout, aussi bien dans les petites communes que dans les communes moyennes à l'heure actuelle, que même dans les villes et les grandes villes, il y a des écoles qui ferment, des classes qui ferment. Et là, nous, on s'est dit, mais attention, il faut que l'on s'ouvre, qu'on soit vigilant pour le futur. Et le futur, c'est quoi ? Ben, c'est nos enfants, on le sait, hein, comme pour les radios locales, comme pour tout, comme pour les associations sportives, c'est les enfants, ils vont grandir, ils vont devenir ados, et s'ils n'ont pas trouvé de pôle d'intérêt, eh bien, ils n'en reviendront pas ou ils ne seront plus acteurs de la vie de la cité. Donc là, on s'est vraiment posé la question, et on s'est dit comment faire venir les écoles. Alors, on aurait pu dire, bon, on les invite, c'est ce qu'on a fait d'ailleurs au départ, hein, toujours, à venir visiter, et puis voilà, ce sera suffisant comme ça. Et on s'est dit, non, on va aller plus loin, on va leur demander d'être des acteurs, de participer, et ce qui est très très intéressant, c'est que, maintenant, j'ai envie de dire, dès qu'on arrive et qu'on dit, on vient vous voir pour que vous soyez des nôtres autour d'expositions d'œuvres réalisées par les enfants dans les écoles, aussitôt c'est OK. Alors, ça se fait sous différentes formes. Soit ça se fait directement par l'école elle-même qui prend en charge le feu de la création à travers son thème, hein, on n'a pas de thème précis. Ou alors des artistes interviennent dans les écoles. Voilà. Donc là, on a ces deux approches, ces deux formes. Alors, selon les années, avec des points beaucoup plus forts, avec l'intervention d'artistes dans les écoles, ou parfois pas, mais ça aussi c'est lié à la possibilité des artistes pour faire qu'ils donnent du temps, de leur temps, et je rappelle bénévolement, je le redis, bénévolement, pour encadrer des ateliers. Car je prends mon cas l'année dernière, eh bien on a été deux personnes à œuvrer, bien sûr, et c'est quand même, ça a été, si je ne me trompe, presque 3 semaines de travail pour réaliser donc une œuvre. Donc ça demande du temps, ça demande de l'investissement, et tout cela c'est assez lourd. Mais c'est notre choix, on a décidé d'être des pédagogues, voilà, pour être simple. On a décidé aussi de se lier au monde des enseignants, pour être simple. On a décidé de se lier au monde du culte, pour être simple. On a décidé de se lier au monde laïque, tout ce qui est lié à tous ces gens qui œuvrent dans le monde de la création, sport et autres. Et puis l'autre point, c'est les jeunes qui sont sur les territoires et qui œuvrent et qui cherchent, bien sûr, des lieux d'expo, car c'est pas si simple que ça. Et tous les ans, eh bien, nous avons des nouveaux qui arrivent. Et comme je l'ai dit tout à l'heure, entre autres, on a une architecte qui vient d'arriver là sur le territoire et qui s'est intéressée à la vie de notre association et qui va exposer. On a quelqu'un qui est à l'école des Beaux-Arts de Nantes, comme je l'ai dit tout à l'heure, qui s'intéresse, mais depuis longtemps, qui regardait cette association et qui se demandait comment elle allait pouvoir entrer en contact et pourquoi pas exposer, qui sera aussi là cette année avec nous. Et comme je l'ai dit tout à l'heure, là aussi, c'est important parce que notre... j'aime pas trop ce monde du troisième âge, moi. Mais cet espace de gens d'un certain âge, qu'on pourrait dire les anciens, je trouve ça plus joli, plus sympathique, eh bien, eux aussi, en fin de compte, ont envie d'exposer. Et c'est pas toujours facile pour eux d'entrer en contact, en fin de compte, parce que ils ont pas été habitués, pour certains, à la vie associative, comme les jeunes d'ailleurs, et ils cherchent comment ils pourraient, bien sûr, intégrer et vivre avec nous. Et bien là, voilà, je crois que cette année, on met le pied dedans avec l'UIA, et avec aussi, pourquoi pas, demain, aller un peu plus auprès de ces clubs qui ont, je suis sûr, des gens qui ont un grand savoir-faire et qui n'osent pas mettre en avant. Car notre but, même s'il y a des professionnels, il y en a, ce n'est pas de mettre en avant, de se faire dorer la pilule, d'être le plus fort des plus forts. C'est pas du tout ça. Restons humbles, simples. C'est de faire que un Valoir soit un lieu ô combien des plus simples au regard de toutes les personnes qui s'expriment pour qu'elles puissent avoir un ou deux temps forts où pour y mettre leur création.
0: Voilà, on rappelle que cette balade artistique se déroule cette année sur les communes de Saint-Germain-de-Coulamère, Courcité, Averton, Vilaine-la-Juelle et Le Ham. Donc, de nombreux artistes à découvrir. Certains donc se présenteront sur l'antenne de Radio Alpes-Mancelles. Et un lieu pour découvrir tous ces artistes, c'est la salle polyvalente de Vilaine-la-Juelle. Donc, parlez-nous de comment sera donc représenté le travail de chacun dans ce lieu à découvrir.
1: Voilà, ce sera le lieu de vernissage, hein, la grande salle des fêtes de Vilaine-la-Juelle, auprès de la mairie, pour la situer. Hein. Chaque artiste sera là, ça c'est important. Chaque artiste doit amener une œuvre. Cette œuvre, bien sûr, elle sera liée un peu à ce qu'a l'artiste dans un rapport au site où il expose. Chaque artiste là amène toujours ce que bon lui semble. Hein. On ne demande rien d'exceptionnel. Et puis aussi, il y a le pot, hein, le pot de l'amitié, comme on dit dans ce monde-là, le vernissage, qui est donc le point fort de ces retrouvailles. Donc, c'est à Vilaine-la-Juelle, dans la salle des fêtes. Il y a le mot du président, il y a des élus qui se déplacent. On souhaite, nous, bien sûr, à ce que tous les maires ou les responsables culturels des différentes mairies soient là, conseillers généraux et tant d'autres gens politiques, car, bien sûr, à date d'aujourd'hui, à l'exception de certaines années où on a eu l'aide de communes financièrement et maintenant de la Comcom, mais on n'a pas d'autres institutions qui nous aident financièrement. Alors, il est vrai que c'est pas si simple que ça, car on s'aperçoit que plus le mouvement grossit, plus on a besoin d'un peu de sous. Parce que simplement, dans le cas du vernissage, on est de plus en plus nombreux, et bien il faut acheter de plus en plus de choses pour trinquer ensemble et pour grignoter des petites choses. Au début, ça se passait, chacun faisait ses gâteaux dans son coin, mais il y en a encore, et ça c'est très chouette, mais ça ne peut plus être que ça, c'est beaucoup plus important. Donc il faut aussi de l'investissement. Donc là aussi, on espère que demain, pourquoi pas, les communes pourraient devenir aussi des partenaires sur le plan financier. Mais malheureusement, on sait, il faut redire, que la culture, à travers notre société d'aujourd'hui, c'est pas ce qui est le plus reconnu, comme le monde de la communication, et que il faut tirer les sonnettes, même très fort, pour essayer de récupérer un petit peu quelques sous. Donc, ça aussi, le vernissage, c'est ce point fort aussi pour dire... La culture, on en a besoin. La culture, c'est important. Le citoyen que nous sommes, nous avons besoin de nous cultiver à travers la lecture, puisqu'il y a des écrivains, il y a des gens qui vendent des bouquins et tout cela. Nous avons besoin de tout cela et que, il faut faire que cette chose, ô combien simple et banale du départ, je crois qu'on était une quinzaine, et maintenant, je rappelle, on est plus de 70, puisse continuer et avoir bon pied, bon oeil à travers et sur notre territoire. Alors, j'appelle aussi l'intérêt aussi, j'ai oublié, et il faut surtout pas l'oublier, c'est le point fort avec le contact qu'on a avec les médias. Ça aussi, je crois qu'il nous faut remercier Alpes-Mancelles qui présente les artistes qui veulent bien donner leur voix à l'antenne, car ça aussi, c'est important, car il faut donner aux citoyens qui sont dans d'autres communes et même au lointain la possibilité d'entendre la voix de ces artistes et l'explication, le pourquoi du pourquoi de leur désir d'être exposant à Arvaloir. Donc ça, merci beaucoup à Radio Alpes-Mancelles et merci aussi à tous les journaux, car là aussi on s'aperçoit que on prend le publicateur, on prend

0: à cette nouvelle édition de la balade artistique proposée par Art Valoir. On rappelle les dates. Le samedi 3 et dimanche 4 octobre, direction des communes de Saint-Germain-de-Coulamère, Courcité, Averton, Villaines-Najouel et Le Ham. Et à bientôt.
1: À bientôt.

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0: Une passion ou une profession, venez partager votre expérience sur l'antenne de Radio Alpes-Mancel. Aujourd'hui, nous allons parler emploi et savoir-faire local avec le groupe Femilux qui poursuit actuellement son recrutement pour ses ateliers de confection en maroquinerie et en prêt-à-porter féminin à Brelon. L'entreprise continue donc de rechercher de nouveaux talents pour rejoindre ses équipes et participer à la fabrication de ses différents produits. Pour nous en parler et nous présenter les opportunités proposées par Femilux, nous recevons Paul-Martin Lalande, dirigeant de Femilux.

0: Alors, monsieur Martin Lalande, bonjour.
1: Bonjour.
0: Pour commencer, pouvez-vous vous présenter et nous expliquer votre rôle au sein du groupe Femilux?
1: Alors, je suis Paul Martin Lalande, je suis dirigeant. Je m'occupe de tout ce qui est de la gestion et de tous les sites de Femilux qui sont en France.
0: Pour les personnes qui ne connaissent pas encore Femilux, pouvez-vous nous présenter le groupe et ses différentes activités?
1: Alors, le groupe Femilux est implanté à Brulon. Nous travaillons sur des métiers comme le prêt-à-porter et la maroquinerie. Nous avons un centre important à Brulon d'environ 400 personnes et nous travaillons pour les grandes maisons de luxe.
0: Et pourquoi ce nom, Femilux?
1: À l'origine, lorsque j'ai repris une entreprise qui était à Brulon, qui faisait du prêt-à-porter féminin, j'ai changé le nom et je l'ai appelé Femilux comme féminin et luxe, puisque nous travaillons dans le luxe et qu'à l'origine, le prêt-à-porter que nous réalisions était uniquement du prêt-à-porter féminin. Et aujourd'hui, grâce au développement que nous avons fait, nous avons ouvert, il y a à peu près 6-7 ans, une maroquinerie qui a fait de la bonne croissance. Et c'est pour ça qu'aujourd'hui, Femilux ne se contente plus uniquement au prêt-à-porter féminin, mais aussi la maroquinerie.
0: Oui, en effet, hein, vous travaillez la maroquinerie, le prêt-à-porter féminin. Quels sont les savoir-faire nécessaires pour réaliser ces produits?
1: Alors, ce qui est important, c'est d'être minutieux. Nous travaillons des produits, on dit, de luxe, et donc la précision est très importante, la dextérité. Mais ce qui fait notre particularité, c'est qu'aujourd'hui, si vous voulez venir travailler chez nous, vous n'avez pas besoin d'avoir déjà des formations. Si vous en avez, tant mieux. Sinon, nous avons la possibilité de vous former en interne. Et les critères que nous retenons, c'est bien sûr la motivation, le savoir-être, qui est très important, et les aptitudes naturelles qui sont, comme je l'ai dit, la minutie, la dextérité et la rapidité d'exécution des gestes.
0: Aujourd'hui, Femilux poursuit son recrutement à Brulon. Pourquoi avez-vous besoin de renforcer vos équipes?
1: Eh bien, nous avons la chance d'avoir des clients qui sont heureux de ce que nous faisons et qui continuent à nous confier du travail. Donc, nous avons besoin, sur les différents métiers, de continuer à recruter.
0: Quels sont les postes que vous recherchez actuellement?
1: Nous avons plusieurs types de postes, des postes qui sont directement liés à la production. Donc ce sont des personnes qui vont réaliser des sacs, des portefeuilles, des vestes, des manteaux ou des jupes. Et puis nous avons aussi sur les fonctions qu'on appelle les fonctions support, besoin de personnes aussi pour encadrer. Nous avons aussi besoin de chefs d'équipe et de mécaniciens, des personnes qui vont réparer les machines.
0: Vous nous l'avez dit, les personnes n'ont pas forcément besoin d'avoir une expérience. Comment se passe justement la formation auprès du groupe Femilux?
1: Alors la formation se passe en différentes étapes. La première formation est une formation que nous avons développée avec Pôle emploi, qu'on appelle une préparation opérationnelle à l'embauche collective. Nous avons une formatrice qui, pendant à peu près 400 heures, va faire des cours pratiques et théoriques pour que les personnes qui ne connaissent pas les différents métiers puissent les apprendre. Bien sûr, c'est un apprentissage de base. Et au bout de ces 400 heures, les personnes qui ont les aptitudes naturelles pourront continuer. Ceux qui ne sont pas intéressés pourront s'arrêter, bien sûr. Et après, nous faisons un contrat de professionnalisation d'un an, puisque ce n'est pas en 400 heures qu'on sait faire de la maroquinerie ou du prêt-à-porter. Au bout de ces un an, c'est pareil, il y a aussi une sélection qui est faite pour voir les personnes qui veulent continuer ou pas. Et après cette année de contrat de professionnalisation, il y a une formation continue, puisque pour fermer une personne qui a les aptitudes pour faire des choses compliquées en prêt-à-porter, il faut compter 3-4 ans, et en maroquinerie, c'est à peu près la même durée.
0: À quoi ressemble une journée de travail au sein d'un atelier de confection à Brulon?
1: Alors, la journée commence le matin entre 7h30 et 8h, en fonction des jours et de l'organisation du travail. On commence par un échauffement le matin avec le responsable de l'équipe. Il fait en même temps un topo sur ce qui s'est passé la journée d'avant, sur la sécurité, la qualité, sur l'efficience et différents sujets. Et après, on commence à travailler sur les produits. Toutes les 2 heures à peu près, on change de poste. Et plus on est expérimenté, plus on va changer de poste. Il y a des pauses le matin, le midi, et puis la journée se termine entre 4h et 4h30, selon les équipes.
0: Rappelez-nous les différents métiers que l'on peut exercer au sein de vos ateliers.
1: Alors, les grands métiers sont bien sûr les métiers de maroquinier, maroquinière, ou de couturier ou couturière de luxe.
0: Quels sont les gestes ou les compétences qui demandent le plus de précision dans la fabrication?
1: Alors, il y en a beaucoup. Je pense qu'en fait, fabriquer du luxe, c'est comme fabriquer des bijoux ou des montres. Tous les gestes sont importants. Tous les produits sont contrôlés à 100% avant d'être expédiés chez nos clients, et nos clients les recontrôlent. Donc, nous fabriquons des produits d'exception qui sont magnifiques. Donc, à chaque intervention sur un produit, demande de la minutie. Mais il y a plusieurs types de métiers au sein de nos ateliers. C'est-à-dire qu'il y a des personnes qui vont faire de la coupe, qui vont travailler sur des robots de coupe. Donc là, il y a pas mal de personnes qui sont plutôt attirées par les machines. Il va y avoir des personnes qui vont faire ce qu'on appelle de la coloration, qui vont déposer des couches de micro-peinture sur les tranches de cuir. Là, il y a des personnes qui adorent faire ça parce que ça ressemble un petit peu à de la manicure et ça demande extrêmement de précision. D'autres vont plutôt être sur la coupe à la main de cuir ou alors sur du piquage avec de la machine à coudre. Donc il y a vraiment, au sein des métiers, que ce soit du prêt-à-porter de la maroquinerie, plein d'étapes de production qui peuvent convenir à toutes les personnes qui seraient intéressées.

0: ces métiers de la confection sont parfois méconnus. Qu'est-ce qui fait, selon vous, leur intérêt et leur richesse?
1: L'intérêt, c'est qu'on apprend à faire un métier qui est technique. C'est un petit peu comme lorsqu'on est électricien, voilà, on a un vrai savoir-faire. Ce n'est pas quelque chose où on va parler ou pas avoir quelque chose de technique, là c'est vraiment quelque chose de technique. L'intérêt aussi, c'est que c'est très demandé, donc il n'y a pas de problème de chômage dans nos métiers. Et c'est un métier où on réalise quelque chose, c'est-à-dire qu'au début de la journée, on a un vêtement ou un sac qui n'est pas commencé, et à la fin de la journée, il est terminé, et on voit la réalisation. C'est un petit peu la même chose que lorsqu'on bâtit des maisons.
0: Quelle place accordez-vous à la qualité, au savoir-faire dans la fabrication des produits?
1: Alors, la qualité, c'est la première des conditions. C'est-à-dire que si nous n'avons pas de qualité, nous n'avons pas de clients. Donc, la qualité, c'est vraiment ce qui est le plus important dans le processus de fabrication. Comme je vous l'ai dit, voilà, tous les produits sont contrôlés, recontrôlés. Ce sont des produits qui sont vendus assez cher en magasin, avec des matières qui sont très nobles et qui coûtent très cher. Donc, la qualité, c'est le point essentiel de notre savoir-faire.
0: Femilux représente également des emplois sur le territoire. Pourquoi est-il important pour vous de continuer à développer l'activité à Brelon?
1: Alors, nous avons construit un grand bâtiment, donc on a encore de la place, donc ça c'est important aussi de remplir. Et puis, nous sommes très attachés localement, puisque moi j'habite dans les environs de Brelon. Donc pour moi, c'est important de développer le côté local. Nous avons aussi des ateliers qui sont sur Le Mans, Tours, Fougères, Laval et La Roche-sur-Yon. Et c'est pareil, à chaque fois, nous travaillons avec un ancrage local et nous essayons de développer autour de chez nous un écosystème pour dynamiser l'économie.
0: Est-ce que vous constatez d'ailleurs qu'aujourd'hui, il y a un intérêt des habitants du secteur pour ces métiers de la confection?
1: Il y a beaucoup d'intérêt et on le voit parce que souvent, nous recrutons presque des familles entières. Lorsque un des parents travaille chez nous, souvent le conjoint est sollicité par son épouse ou son époux pour venir travailler chez nous. Ils ont même des enfants, des oncles et tantes. Donc on sent bien qu'en fait, les personnes qui travaillent chez nous sont intéressées et voient tout l'intérêt de travailler dans des ateliers. Et on a la spécificité souvent d'être à la campagne. Et c'est vrai que de temps en temps, à la campagne, c'est pas toujours facile de trouver un emploi. Et là, nous avons quand même des emplois qui sont très beaux dans des endroits qui peuvent de temps en temps être un peu isolés.
0: Quels sont les avantages à rejoindre Femilux pour une personne qui cherche aujourd'hui un emploi local?
1: Eh bien, l'avantage, c'est qu'elle vient comme elle est, c'est qu'on lui a dispensé une formation, un encadrement, une évolution de carrière. Aujourd'hui, il y a des personnes qui ont commencé avec nous, qui ne savaient pas faire de la machine à coudre, et qui sont maintenant chefs d'équipe, voire chefs d'atelier. Donc, il y a une évolution de carrière possible. Il y a une croissance, il y a aussi une stabilité de l'emploi. Il y a des horaires qui sont intéressants, puisqu'on travaille la journée, on ne travaille pas la nuit. Et nous avons aussi tout un process en interne qui est intéressant, avec des organisations de fêtes et de différentes choses qui intéressent les salariés.
0: Pour la personne qui serait intéressée par ces recrutements, comment se déroule le processus de candidature?
1: Eh bien, il faut envoyer son CV à recrutement@femilux.com ou aller sur notre site internet femilux.com et envoyer son CV. Sinon, on peut passer par Pôle emploi.
0: Peut-on candidater sans connaître précisément le métier et simplement être motivé pour apprendre?
1: Exactement. Ce qui est important, c'est la motivation avant tout. Nous, ce que nous recherchons, c'est pas forcément des têtes bien pleines, mais des têtes bien faites avec des gens qui sont vraiment très motivés et qui ont envie.
0: Quel conseil donneriez-vous à une personne qui hésite encore à postuler?
1: Eh bien, qu'elle postule chez nous, qu'elle vienne visiter, et puis elle verra si elle est motivée.
0: Alors, il me semble qu'un job dating sera mis en place.
1: Oui, donc ce sera le 29 septembre à 14h à Brelon.
0: Quels sont les projets, les perspectives de développement de Femilux dans les prochains mois?
1: Alors, dans les prochains mois, nous souhaitons continuer donc notre recrutement et parfaire nos différents métiers. Aujourd'hui, nous avons développé des métiers annexes qui sont la broderie. Donc aujourd'hui, nous avons recruté un certain nombre de personnes qui vont faire de la broderie. Et nous développons d'autres métiers qui sont autour de notre métier originel du prêt-à-porter.
0: Combien de recrutements espérez-vous réaliser prochainement sur le site de Brelon?
1: Sur le site de Brelon, nous souhaitons recruter à court terme une quarantaine de personnes. Et puis à long terme, selon l'évolution des marchés, sur long terme, nous souhaitons recruter environ 300 personnes.
0: Quels sont tout simplement les contacts pour ceux qui souhaitent plus de renseignements sur le groupe Femilux?
1: Alors c'est recrutement@femilux.com pour l'adresse mail ou aller directement sur le site internet femilux.com.
0: Pour terminer, quel message souhaitez-vous adresser à celles et ceux qui pourraient rejoindre prochainement les équipes de Femilux?
1: Eh bien, je leur souhaite bienvenue.
0: Merci Monsieur Martin Lalande d'avoir accepté de répondre à nos questions et de nous avoir présenté le groupe Femilux, son activité et surtout les opportunités de recrutement proposées au sein de ses ateliers de confection à Brelon. À travers cet échange, nous avons pu découvrir les différents métiers de la maroquinerie et du prêt-à-porter féminin, mais aussi les savoir-faire et les compétences nécessaires pour rejoindre les équipes de Femilux. Avis donc aux personnes à la recherche d'un emploi et souhaitant découvrir ces métiers, les recrutements se poursuit à Brelon. Nous vous souhaitons une bonne continuation et beaucoup de réussite dans le développement de Femilux et dans vos futurs recrutements. Je vous dis au revoir.
1: Merci, à bientôt.

à tous. Léon XIV réaffirme son opposition à la loi sur la fin de vie. Il est impossible de considérer comme normal de donner la mort, déclare le pape en visite à Lourdes. Ce qui est légal n'est pas forcément moral, ajoute le souverain pontife. Il s'est également exprimé sur les violences sexuelles. Reconnaître nos propres fautes est indispensable à notre progression spirituelle, affirme Léon XIV. Une rencontre est prévue avec 7 victimes de violences sexuelles commises au sein de l'Église. Le ministre des Affaires étrangères s'exprime sur l'envoi de moyens militaires par la France en Arabie Saoudite, comme annoncé par Emmanuel Macron cette semaine. Sur France 2, Jean-Emmanuel Barrot affirme que ces moyens seront envoyés de manière strictement défensive. Le ministre précise qu'ils comprendront des soldats, des radars et des systèmes de défense aérienne. Il assure que la France n'est pas co-belligérante dans ce conflit. Les premiers résultats des élections sénatoriales, deux figures de la droite et du centre ont été réélus. Le président du groupe des indépendants, Claude Malhuret, et celui du groupe Les Républicains, Mathieu Darnaud. La droite l'emporte aussi en Savoie, en Aveyron ou encore dans les Deux-Sèvres. La gauche remporte plusieurs sièges, notamment dans les Alpes de Haute-Provence et dans l'Aude. Dans la Creuse, le socialiste Jean-Jacques Lozach, 72 ans, remporte un quatrième mandat consécutif. Mobilisation pour défendre la fonction publique. La CGT appelle les agents de la RATP à se mettre en grève dès demain afin d'obtenir une revalorisation du pouvoir d'achat. À la SNCF, seul Sudrail appelle les cheminots à cesser le travail à partir de demain 18h. 160 manifestations sont prévues mardi dans toute la France pour faire entendre la colère des fonctionnaires. 5 personnes arrêtées et placées en garde à vue dans le sud de l'Angleterre. En cause, un incident majeur sur la base militaire américaine de Fairford au Royaume-Uni. La police britannique déclare avoir arrêté plusieurs hommes soupçonnés d'avoir enfreint la loi sur les explosifs. La police antiterroriste a été saisie. Et puis du rugby à suivre ce soir, dernier match de la 4e journée de Top 14. Toulouse reçoit Montpellier à partir de 21h05. Bonne fin de journée.

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0: 3 octobre, la commune de Damigny accueillera la fête des produits cidricoles, un événement festif qui met à l'honneur toutes les étapes de fabrication du fruit récolté jusqu'à la bouteille. Un rendez-vous pour parler terroir, savoir-faire local et convivialité. Et pour nous présenter le programme de cette journée gourmande, nous recevons en studio deux représentants de l'association Du Verger à la Cave. On va commencer par les plus anciens. Bonjour Jean Rapi.
1: Bonjour.
0: Donc, et président de l'association.
1: Oui, surtout président d'une équipe, parce que sans une équipe, on fait pas grand-chose, quoi.
0: Et Tom Gauthier, donc un des jeunes membres de l'équipe, quel rôle ?
2: Responsable communication, correspondant de presse.
0: On va parler tout d'abord de cette association. Donc, comment est née l'aventure du verger à la cave ?
1: Alors pour commencer, voilà, cette animation découle d'un parcours qui m'a été transmis par des personnes très connues sur le territoire de la Mayenne, notamment de Sainte-Anne-de-Champfrémont. Je pense à Marcel Usé, André Hiron et tout ça. Et ils m'ont dit un jour, il faudrait que tu t'intéresses aux produits de notre terroir. Et voilà, et j'ai chopé le virus et des années plus tard, voilà où est-ce que nous arrivons, quoi.
0: Donc de la Mayenne à l'Orne, parce que Damigny c'est dans l'Orne, hein.
1: Oui, bah, disons que tout le monde vient d'horizons différents. Moi, je suis originaire du Périgord et j'ai toujours eu à cœur de mettre à l'honneur les produits du terroir et surtout créer du lien. Ça, c'est très important.
0: Et alors, les personnes qui composent cette équipe, donc, est-ce qu'on peut en parler ? C'est des personnes qui sont passionnées par, voilà, par tout ce qui est produit cidricole ?
1: Pour assurer la réussite de cet événement, j'avais à cœur de regrouper des compétences. Pour moi, c'est très important. Et dans cette équipe, nous avons parlé de Tom, là, qui s'occupe brillamment de toute la communication. Mais nous avons voulu aussi associer des commerçants de notre commune, notamment Florian Jarry du Viveco de Damigny. Nous avons aussi Sophie Pereira du Petit Bar de Damigny. Nous avons aussi des producteurs, je pense Arthur Tomine des Mazures, par exemple, qui est de Saint-Denis-sur-Sarton, qui est un domaine qui est vraiment magnifique. Nous avons la chance d'avoir parmi nous un membre d'honneur qui est monsieur Bernard Coulon, très connu sur Alençon. Il interviendra d'ailleurs lors des conférences. Je n'oublierai pas Michael Pierras, qui est celui, le personnage qui s'occupe de tous les vergers de Fournier Frères, de la Lacelle. Vraiment, grâce à lui, on a pu obtenir plein de choses. Nous avons Frédéric Huette, qui est aussi un commerçant et qui a une entreprise d'ératisation. Bon, il propose du miel aussi, hein, parce qu'il produit du miel. Donc ça, c'était intéressant d'avoir un apiculteur dans l'équipe. On pourra en parler plus tard, parce que s'il n'y a pas d'abeilles, ben, il n'y a pas de fruits. Hein, il y a une certaine logique. Hein. Alors qui, j'ai oublié Tom encore, il y a d'autres personnes. Ah, Jean-Louis, j'allais oublier notre ami Jean-Louis. Jean-Louis Aidé de Champfrémont, qui est un personnage et qui lui, eh bien évidemment, produit, comme moi je faisais depuis 35 ans, eh bien, du cidre à l'ancienne. Et voilà, il est connu de tout le monde, voilà, c'est vraiment le personnage de l'association. Il a vraiment une dynamique et une sympathie vraiment hors pair. Dans les autres membres que j'ai pu oublier, Valentin, aussi un jeune, Valentin Burson et tout ça, qui lui est un jeune aussi, et c'est lui qui m'a initié à l'IA. Merci l'IA, on en parlait tout à l'heure pour rédiger les documents. Ben voilà, toute une équipe de personnes qui ont des compétences et qui ont voulu se regrouper pour faire vivre leur territoire et transmettre des savoir-faire. Quoi. Et pardon à ceux que j'ai pu oublier comme ça de mémoire, mais voilà.
0: Donc le rendez-vous est donné ce samedi 3 octobre à la salle Maslin à Damigny. Alors l'événement se déroule dans la salle ou on va également occuper les extérieurs ?
1: J'aime bien les plans B, moi, parce que forcément nous allons avoir du beau temps. Mais au cas où, nous avons eu la chance d'avoir une salle qui nous a été mise à disposition, la salle des sports la salle Maslin des sports, sur le même site que la salle des fêtes. Et nous allons avoir la présentation du gros matériel qui va être à l'extérieur. Donc dans le gros matériel, nous avons notamment une presse ambulante des établissements Bedoué, qui est très connu sur le secteur de l'Orne. Nous avons les établissements de Ruineau qui vont être parmi nous, pépiniéristes. Nous avons un tonnelier, monsieur Valérie Desfrièches, qui est du secteur de Lisieux. Alors ça, c'est exceptionnel d'en avoir un, puisque l'école des tonneliers, maintenant, c'est plutôt sur Bordeaux. Nous avons une petite restauration qui sera présente aussi avec des produits du terroir. Nous avons un bar à jus qui va être tenu par Sophie, justement, en collaboration de membres de l'association. Qu'est-ce que nous avons d'autre, pépiniéristes? Nous avons l'intérieur, les croqueurs de pommes, très connus aussi sur tout le territoire. C'est une organisation nationale, mais là, c'est la branche d'un côté d'Argentan qui sera parmi nous. Ils auront à cœur de parler des pommes, des variétés. Si vous avez des pommes, vous ne savez pas ce que c'est, on vous invite de venir avec, vous les présenter. Ils vont vous dire ensuite ce qu'on peut en faire. Comment greffer, comment tailler les arbres. La SHO d'Alençon, aussi parmi nous, et elle aura plaisir à vous montrer comment on rhabille les dames Jeanne, les bonbons en verre, par exemple, ça peut être assez intéressant. Les écoles, que je n'oublierai pas, de Damini, ça c'était très important pour nous d'associer les enfants, parce que c'est la relève, nous sommes là pour transmettre du savoir-faire, et maintenant ce qu'on aimerait, c'est que l'histoire continue. Alors vous voyez vraiment plein de choses fort intéressantes, et pas forcément que du territoire de l'Orne, puisque nous avons l'association Sorbus Domestica, qui met en avant le cormier. Le cormier qui est un arbre magique que tout le monde a oublié, on pourra en parler plus tard, mais ils seront parmi nous. Et puis un tourneur sur bois aussi qui va travailler le cormier. Enfin, il y a plein de petites nouveautés, mais on ne va pas vous parler tout. On voudrait vous réserver quelques surprises. Voilà. Venez nombreux, en tout cas, donc le samedi 3 octobre à Damini.
0: Donc de nombreuses découvertes pour les personnes qui ne connaissent pas cet environnement, mais probablement que de nombreux passionnés vont se déplacer. Alors concrètement, quelles sont les démonstrations auxquelles on pourra assister? Est-ce que par exemple, on pourra apprendre comment on fait du cidre, du poiré et du cormet?
1: Absolument. Le principe, si vous voulez, il y a un fil rouge sur cette fête. Ce que nous avons voulu créer comme événement, c'est un événement qui soit vraiment axé sur les produits cidricoles. Le titre de notre association, du Verger à la Cave, c'est un titre qui regroupe tout ça. On n'a pas voulu avoir des activités qui ne soient pas sur la même dynamique que notre événement. Donc, en parlant de démonstration, nous aurons l'association Sorbus Domestica qui va vous montrer un petit peu ce qu'on peut valoriser avec les fruits du cormier, c'est-à-dire des confitures, le chocolat et tout ça. Enfin, je ne pourrais pas tout vous dire, nous allons avoir du pressage de pommes. Alors donc avec des vieux outils, c'est-à-dire pressoir à cage et avec des râpes. Nous allons avoir donc Monsieur Bedoué, je vous parlais tout à l'heure, qui lui sera présent avec un pressoir sans bron et avec son tracteur, donc il va faire une démonstration aussi. Les ramasseuses de pommes. Une démonstration aussi, comme je vous parlais à l'instant avec les croqueurs de pommes, de taillage d'arbres, grâce à la présence d'un pépiniériste qui sera parmi nous pour nous expliquer que nous pouvons imaginer maintenant de planter certaines variétés de pommes qui n'étaient pas habituelles sur notre territoire à cause du réchauffement climatique. Il faut se projeter aussi dans l'avenir. Il faut s'adapter. Autre démonstration, le bouilleur de crue ne va pas bouillir sur place parce qu'il y a des autorisations à avoir et tout ça. Mais par contre, il va vous parler d'un changement dans les bouilleurs de crue. Depuis 2024, si vous voulez, vous avez possibilité de bouillir vos jus en fin de compte, parce qu'autrefois, c'était des droits qui était payant. Et maintenant, c'est possible. Donc, il va vous expliquer tout ça. L'apiculture, démonstration aussi, comment on travaille le miel et comment on se protège des frelons asiatiques, par exemple. Voilà pour les principales animations, sans oublier les conférences qui vont vraiment être un temps très fort.
0: Mais j'aimerais donc justement qu'on s'intéresse un petit peu plus au cormier que vous avez parlé tout à l'heure, parce que c'est peut-être moins connu, et c'est sûrement moins connu que les pommes et les poires. Est-ce qu'on peut parler de ce fruit?
1: Alors déjà, c'est un arbre que moi, je ne connaissais pas franchement au départ, sachant qu'il y en a dans l'Orne, mais surtout beaucoup dans la Sarthe et dans le Perche. Donc cette association qui est basée à côté de Bellem, nous avons eu le plaisir de les rencontrer d'ailleurs, ils nous ont invité tout ça et on a pu découvrir une équipe vraiment très dynamique qui rayonne vraiment sur toute la France. Ils ont à cœur de recenser les arbres existants et de remettre au goût du jour ce fruit. Alors pour les personnes qui connaissent pas l'apparence de ce fruit, ça ressemble à des petites pommes, des petites poires, et en gros il faut attendre que les fruits soient un peu ramollis, un peu comme des vendanges tardives pour le raisin, et à partir de ce moment-là, on peut les travailler. Soit que vous en faites du jus de corme, et ce qui ressemble à un produit cidricole, soit vous pouvez élaborer des alcools aussi, ou alors les travailler pour faire, comme je disais, des confitures ou autres produits.
0: Et c'est un arbre qui est bien adapté au climat qu'on va avoir dans les prochaines années ou...
1: Oui, plutôt résistant. Donc ça nous intéresse parce que nous sommes une jeune association qui a été créée donc à Damini depuis février. Et nous avons plein d'idées en tête. Pourquoi pas un jour imaginer avec les écoles d'avoir un verger conservatoire, mais justement, il faudrait faire travailler les enfants avec nous et puis inciter les personnes qui vont nous rendre visite, là, qui seraient intéressées par cette démarche, bah, de réfléchir à ce qu'on pourrait replanter. Il faut garder nos arbres, garder les vieilles variétés et puis ensuite imaginer l'avenir.
0: Vous avez cité tout à l'heure de nombreux invités qui vont être présents donc, à cet événement, mais est-ce qu'on peut revenir plus en détail sur certains, notamment vous avez parlé d'un apiculteur. Alors oui, justement, quel est le rôle de l'apiculture?
1: Alors l'apiculteur est de Damigny, hein, c'est M. Frédéric Huette qui est membre de notre association, c'est d'ailleurs notre trésorier. Alors lui, en fin de compte, il va vous expliquer le rôle de l'abeille. Hein. Le rôle de l'abeille, parce que si vous n'avez pas de pollinisation, eh bien en gros, il n'y a pas de fruits. Donc ça, c'est assez important. Alors maintenant, il va vous expliquer aussi les difficultés que rencontrent les producteurs de miel avec le frelon asiatique et tout ça. Puis il n'y a pas que ça, il y a aussi tous les traitements aussi, enfin il y a plein de choses. Alors lui, il va vous montrer les difficultés et aussi tout ce qu'on peut valoriser et acquérir grâce aux abeilles. Je vous ai parlé des croqueurs tout à l'heure de pommes, donc voilà, il présente les fruits, il vous explique comment greffer, comment tailler les arbres. Quoi vous dire d'autre? Non, je pense que nous allons parler du tonnelier aussi. Alors le tonnelier, il va vous expliquer bien qu'on ne met pas n'importe quoi dans n'importe quel fût. Comment entretenir ces fûts? Vous avez des gens qui produisent de très bons produits, mais malheureusement, quelquefois, les fûts, c'est des vieux fûts qu'on a pu récupérer, puis on ne sait pas trop comment les nettoyer. Ben, il va vous expliquer qu'il y a des méthodes traditionnelles assez intéressantes. Et évidemment, il propose des fûts pour les personnes qui auraient envie de renouveler un petit peu leur cave.
0: Justement, si vous aviez quelques conseils à donner à nos auditeurs qui ne pourraient pas se déplacer, mais qui ont des fûts et qui, parfois, donc, se demandent comment donc, faire en sorte que ça donne du bon jus à l'intérieur.
1: Alors moi, j'ai eu la chance, grâce à une autre vie, de rencontrer des aînés qui m'ont dit, ben voilà, toi tu t'intéresses au cidre, comment tu travailles, et nous on va t'expliquer comment on faisait autrefois. Ce que j'ai gardé en mémoire, c'est par exemple de nettoyer ces fûts dès qu'ils sont vides, en gros, de les nettoyer au genièvre. Ça c'est quelque chose qui me parle. Bon, il y a des anciens qui vont m'entendre, qui vont dire, tiens, ça c'est quelque chose qui est assez sympathique.
0: Je confirme, on l'a également appris d'un ancien, je confirme. Voilà.
1: Dans le principe, vous avez des branches de genièvre, moi je les fais bouillir dans une grosse marmite à boudin qu'on utilisait autrefois. Les marmites en fonte et ensuite, eh bien voilà, vous échaudez, comme on dit, les fûts et vous les balancez et puis se nettoie bien. Il y a des personnes qui utilisent le rejet de bouille, comme on dirait aussi, hein, la sortie de l'alambic, mais ça faut faire attention parce que c'est, comment dire, il y a un process dans le fût, quoi. Un fût, c'est du bois, c'est vivant, vous avez les doiles, c'est les morceaux qui constituent le fût, qui se chargent de plein de bonnes choses. C'est comme pour le vin, vous avez le tanin qui se met dedans, ben là c'est pareil, vous avez des choses intéressantes. Et si vous avez un fût que vous voulez destiner à mettre de l'eau de vie à l'intérieur, je ne dis pas du calva parce qu'on va pouvoir en parler ça, il faudrait qu'on reparle de ce sujet-là, eh bien, comment dire, on ne fait pas n'importe quoi. Quand vous avez un fût, ça fait un petit moment que vous ne savez pas trop ce qu'il y a eu dedans, il faut déjà le sentir, vous soufflez à l'intérieur, on développe les narines et puis on voit déjà ce qui se passe, quoi. Et ensuite, il faut le recharger du cidre de l'année, par exemple, pour que les doiles, voilà, et ensuite, vous pouvez imaginer plus tard mettre de l'eau de vie, mais je conseillerais plutôt les foudres pour mettre de l'eau de vie, parce que ça travaille différemment. Sans oublier que si un fût, il n'est pas bien entretenu, il y a la part des anges.
0: Du verger à la cave, donc on part de la pomme qu'on récolte. Il y a des variétés de pommes, il me semble, plus adaptées à faire un bon cidre et un mélange nécessaire de variétés.
1: Alors, ma déontologie ne m'autorise pas à tout dévoiler. Mais comment dire, et moi je suis favorable à ce qu'on mélange au moins 3 variétés de pommes, si vous voulez. Et quand je collecte mes pommes, c'est comme tout fruit, il ne faut pas aller trop vite. Il faut prendre le temps si on veut faire des bonnes choses, quoi. Et il faut laisser les pommes, il faut les mélanger dans un tas, il faut les laisser travailler. Et vous sentez que la pomme est arrivée à maturation quand vous arrivez devant le tas. Idem pour les poires. Les poires, c'est encore plus délicat. Les poires, il faut savoir qu'il faut les ramasser au fur et à mesure. On ne peut pas se permettre de secouer un arbre et puis ensuite ramasser les poires, non. Mais vous les ramassez au fur et à mesure, d'où la nécessité de garder nos arbres comme dans le Don Fronté. Mais moi, j'avais la chance dans la Mayenne d'en avoir. Parce que la moyenne de collecte par arbre, c'est des arbres qui ont 300 ans à peu près. Eh bien, disons que c'est 400 kilos à peu près de poires qu'on peut, suivant les années, parce que cette année, c'est un peu compliqué, quoi. Et ensuite, eh bien, vous pouvez travailler ce jus de poire soit pour le mettre en bouteille, comme vous feriez avec le cidre, faire du poiré, et pourquoi pas du poirissimo. C'est un produit qui ressemble fortement au pommeau. C'est un assemblage d'eau de vie de poire avec du jus de poire.
0: Vous avez parlé que vous faisiez votre cidre à l'ancienne. Alors, c'est quoi la différence entre un cidre à l'ancienne?
1: Et puis la méthode un peu traditionnelle, qui serait plus mécanisée. Alors, pour moi, la technique à l'ancienne, c'est que déjà, il a fallu, et j'ai eu la chance, qu'on me transmette du matériel. Et du matériel, c'est-à-dire, je prends le temps de ramasser mes fruits, je les stocke dans des bonnes conditions. Il y en a même qui stockaient les pommes dans les greniers. Ça, c'est une autre méthode, suivant les variétés, tout ça. Je broie mes pommes dans des grugeoires ou des râpes, pour ceux qui connaissent, c'est deux outils différents. Et ensuite, mes pommes broyées, je les laisse décanter dans un fût qui est coupé par sa moitié. Vous les laissez travailler dedans avant de les mettre dans un pressoir. Alors les pressoirs, vous avez beaucoup de variétés de pressoirs. Ceux que j'utilise, moi, ce sont des pressoirs à cage. Vous imaginez une cage et à l'intérieur, vous mettez vos pommes qui sont broyées et vous les pressez. Tout simplement, il sort le jus de pomme. Il faut laisser le temps au pressoir de faire son travail. Moi, c'était souvent que je le chargeais. Et puis, la nuit, il faisait son travail. Le lendemain matin, eh bien, vous remettez un petit coup de serrage, quoi. Et là, vous avez du produit qui est assez sympathique.
0: Et différentes étapes après pour arriver donc jusqu'au cidre en bouteille. Mais oui. Donc tout cela sera expliqué lors de cet événement du samedi 3 octobre. L'occasion d'aller découvrir cette production.

0: peut-être quelques autres informations à communiquer, notamment, je pense, bonne pâtissière.
1: Alors, je dors pas bien la nuit, surtout depuis que nous avons imaginé cet événement, et je me suis surtout réveillé, et je me suis dit, mais c'est bien gentil, nous sommes des garçons vraiment formidables dans l'équipe, mais il n'y a que des garçons, quoi. Alors ça, ça me gênait un petit peu.
0: Donc il faut bien inviter les dames.
1: Et surtout que les dames, elles ont un palais qui est formidable, parce que je vous parlerai tout à l'heure de concours aussi que nous allons organiser au préalable de cette journée. Et pour inciter des dames à venir, bien évidemment, il y a la communication, mais je me suis dit, bon, ben voilà, si on faisait un concours de tarte aux pommes, par exemple. Hein. Donc là, il y a des messieurs, mais il y a des dames aussi qui m'ont dit, bah oui, évidemment, nous, on a envie de montrer un petit peu ce que nous sommes capables de faire. Il y a même des établissements de soins, je pense à des maisons de retraite, qui, par le biais des cuisiniers, ils vont fabriquer des tartes aux pommes avec les résidents, et je trouve ça magnifique. Parce qu'on a voulu aussi créer du lien avec nos aînés qui ne peuvent pas forcément venir nous voir, mais là, il y aura des petits bus mis à disposition, quoi.
0: Justement, comment ça va se passer, ce concours de tarte aux pommes?
1: Alors, ce concours de tarte aux pommes, vous avez comme moyen de communication un groupe Facebook qui est alimenté depuis au moins une année, où est-ce que beaucoup de documents sont diffusés, je dirais, tous les deux jours. Et vous allez voir dans les différents médias, que ça soit écrit, grâce à Tom et tout ça, et Oro, eh bien, on va vous indiquer que vous avez possibilité de vous inscrire. Alors, vous avez les coordonnées de l'association avec un numéro de téléphone et un mail. Alors, au préalable, il faut s'inscrire. Pourquoi? Parce que ça permet de préparer. Nous avons déjà l'équipe du jury qui est formée, qui sera présidée par Madame la maire de Damigny, Madame Anita Payou, que je tiens à remercier tout particulièrement pour la mise à disposition de toute cette logistique. Sincèrement, comme vous le savez, dès qu'on veut organiser quelque chose, il faut un peu de sous. Et là, je crois que maintenant, ils vont plus vouloir me voir, parce qu'à chaque fois, je les sollicite pour quelque chose, mais ils sont vraiment superbes, Damigny. Parce que entre la salle, entre les alimentations, les trucs, et j'en oublie. Et si nous avons pas eu aussi le Crédit Agricole Normandie de Damigny, bien sincèrement, nous aurions eu des soucis. Donc le concours de tartes, vous vous inscrivez, vous amenez vos tartes à partir de 8h30 le matin jusqu'à 10h30. Et à partir de 10h30 va débuter la dégustation. C'est-à-dire quand vous allez amener vos produits, on va vous remettre un bulletin d'inscription que vous allez remplir et tout ça. Vous pouvez le demander au préalable. Votre création culinaire va être anonymisée et en fin de compte, ça va être à l'aveugle, quoi. Les gens vont goûter, il y a juste un numéro et ensuite il y aura un résultat qui sera communiqué à partir de 14h.
0: Combien de membres dans le jury ?
1: 6.
0: Ils ont la bonne place, hein, je pense.
1: Et là, il va y avoir au moins 5 dames pour un garçon. Non, on a voulu inverser vraiment la tendance.
0: Je pense que tout le monde aimerait bien être à leur place pour déguster ces tartes aux pommes. Ouais,
1: peut-être que l'équipe va grossir parce qu'il y a des personnes qui voudraient absolument venir goûter.
0: Côté restauration.
1: Pour la petite restauration, nous avons voulu associer une personne dynamique, Madame David et tout ça, qui va vous proposer des sortes de burgers à partir de fromage avec des pommes, des poires. Il peut y avoir aussi du boudin avec des pommes et tout ça. Donc ça va être assez sympa. Il y aura des tables à disposition et de quoi s'asseoir. Et une fois que vous avez mangé, ça peut donner soif. Donc tout à l'heure, je vous parlais d'un bar à jus qui sera là. Donc évidemment, nous avons fait le choix de ne pas proposer à la vente de Coca-Cola, de bière, de choses comme ça. On a voulu vraiment garder le fil de notre manifestation.
0: Donc, produits cidricoles.
1: Produits cidricoles, voilà.
0: C'est-à-dire du cidre,
1: du poiré. Poiré, il y aura peut-être autre chose.
0: Est-ce qu'on pourra goûter au cormet?
1: Alors le cormet, le stand justement de Sorbus Domestica, présidé par Madame Moinet, que je salue au passage, eh bien, ce fera un plaisir de vous faire goûter leurs produits, comme chaque stand, parce qu'il y aura aussi le concours des produits cidricoles bio. Hein, on va essayer de convier des producteurs. Ils auront à cœur de vous faire découvrir leur production, évidemment, puisqu'ils vont participer eux aussi à un concours.
0: Donc comment est-ce que le visiteur va être accueilli quand il va arriver sur place? Est-ce qu'il y a une animation qui est prévue? Comment ça se passe? Est-ce qu'on est guidé parmi tous ces exposants?
1: Oui. Nous avons vraiment réparti les tâches, si vous voulez, parce que vous vous doutez bien qu'un événement comme ça, il y a l'avant, il y a le pendant et il y a l'après. Déjà, au départ, il faut trouver toute la logistique. Ensuite, il faut se dire à quel moment on va aller chercher le matériel, le mettre en place. Le jour de la... Pour la communication, un affichage tout autour de Lançon, il y a une super banderole que vous allez certainement voir apparaître très prochainement, qui va tourner sur les différents ronds-points autour d'Alençon, donc ça va être assez facile. Arriver sur le site, il va y avoir surtout trois personnes qui seront là pour les accueillir. Il y aura des signalétiques déjà pour les exposants qui arrivent progressivement, pour pas que ça soit la pagaille, ils vont savoir où s'installer. Et je serai présent, nous aurons aussi Michael Pierras qui sera là pour accueillir, et évidemment Tom qui est là pour toute la partie animation de cette belle journée.
0: Alors Tom, justement, je vais peut-être te donner la parole parce que je pense que notre ami Jean monopolise le micro. Alors justement, explique-nous donc ton rôle dans cet événement, l'accueil que tu réserves aux visiteurs pour cette journée du 3 octobre.
2: Alors le but, comme disait Jean, c'est vrai qu'on a tout un tas de profils, que ce soit dans l'association, mais même dans les exposants. Et en fait, tout le monde est complémentaire. Et en fait, je pense que le but étant, comme a dit Jean, de montrer les différentes étapes de notre association, le nom de notre association Du Verger à la Cave. Et après, tous les exposants qu'on va avoir, c'est aussi grâce à eux qu'on va pouvoir réussir, qu'ils vont présenter leur savoir-faire, que ce soit les associations, comme Jean a pu parler, le tonnelier. Donc moi, mon but, ça va être de me balader avec une petite enceinte et un micro toute la journée dans la salle. Avec, dans un premier temps, il y aura l'inauguration aux alentours de 10h. Et je présenterai les différents exposants, je leur donnerai la parole pour qui présentent aux visiteurs leur savoir-faire, leurs compétences et valoriser tout ce patrimoine. Je pense qu'il est intéressant parce que comme on a pu en parler tout à l'heure, et puis je pense que le réseau associatif le fait beaucoup aussi, Alençon se trouve dans une situation géographique un peu particulière. C'est vrai qu'on est à la limite en fait de la Normandie et du Maine. On est au cœur du parc Normandie-Maine, on a le Perche d'un côté avec notre association Sorbus Domestica, et on a d'un autre côté, c'est vrai que toute cette partie du Don Fronté avec les vergers aux tiges qui présentent un peu, qui permettent de mettre en valeur tout ce patrimoine, tout ce terroir qu'on a juste à côté de chez nous, à notre porte, quoi.
1: Si je peux rajouter juste un petit quelque chose, je vais être très rapide. Je voulais vous parler aussi d'un partenariat très important qui a été formé avec l'IFPC de C, qui est l'institut justement qui s'occupe d'étudier les arbres, les maladies et tout ça. C'est des gens passionnants. Ils vont venir aussi participer aux conférences. Nous avons la Semaine des Saveurs. C'est organisé sur le territoire d'Alençon, qui se déroule du 2 au 12 octobre. Et naturellement, par nos communications, ils ont contacté et nous sommes labellisés. C'est-à-dire sur leurs affiches, vous verrez qu'il se passe quelque chose à Damigny, donc on se renvoie vraiment les infos. Le parc Normandie-Maine, comme tu parlais Tom, vraiment des partenaires vraiment très importants sur notre territoire. On essaie de créer vraiment du lien, quoi.
2: Et c'est aussi voilà, grâce aux partenaires qu'on arrive à mettre des événements grâce à eux. Comme disait Jean, il y a la tête, on va dire, de l'association, puis après il y a les bénévoles et les exposants grâce à qui tout est possible et qui nous présentent aussi leur savoir-faire. Et le but, c'était aussi de... J'ai aussi ces valeurs-là, un peu comme Jean, on en parle assez souvent, tout le réseau associatif, et le but aussi de mutualiser puis de mobiliser un maximum d'acteurs, de faire rentrer un maximum d'acteurs. On parlait des écoles, on parlait notamment, j'y pense là à l'instant, notamment des établissements La Rimblière à Damigny, qui est une maison de l'EHPAD de la maison de retraite de Damigny. Donc le but étant de mobiliser un maximum d'acteurs pour mutualiser et transmettre en fait tous ces savoir-faire.
0: Bien écoutez, moi je pense que c'est un bel événement qui se prépare, donc première édition, qui va en appeler d'autres. Alors quelles sont vos attentes pour cette première édition ?
2: Du beau temps déjà, du soleil, il n'y a pas de raison.
1: Du beau temps, si vous pouvez vous arranger pour que ça se passe bien. Nous, on va essayer de notre côté. Il y a des vieilles traditions que je ne vous parlerai pas aujourd'hui pour essayer d'avoir du beau temps. Mais peut-être que vous connaissez les douzaines d'œufs qu'il faut amener quelque part. Ça, c'est... Les anciens vont comprendre. Et puis, les attentes, c'est que surtout, on puisse répondre aux attentes de nos visiteurs, qu'on puisse aussi les accueillir dans des bonnes conditions et apprendre aussi. Parce que nous sommes dans une démarche vraiment de communiquer, mais d'apprendre, parce que chacun a son vécu. C'est ça qui est intéressant, quoi.
0: Voilà, donc n'hésitez pas à effectuer ce déplacement. L'entrée, elle est gratuite.
1: Entrée gratuite.
0: Voilà, donc bien évidemment, toute la famille peut se déplacer. Mmh. Et que vous connaissiez ou que vous veniez découvrir, je pense que une belle découverte à faire. Donc cette fête des produits sidéricoles, première édition à la salle Maseline de Damigny, le samedi 3 octobre. Peut-être qu'on va laisser un contact si personne souhaiterait vous joindre pour plus d'informations. ou rejoindre, pourquoi pas, l'association ?
1: Alors moi, ce que je peux vous transmettre, eh bien, c'est notre adresse mail de l'association. Tout se tient, c'est du verger à la cave, en minuscule, 61@gmail.com, et un numéro de téléphone, on peut peut-être le communiquer, 06 81 12 84 76, 06 81 12 84 76, et là c'est mon numéro 476, et là c'est mon numéro de téléphone, alors normalement vous allez être bien accueillis, il n'y a pas de souci.
0: D'autres informations à communiquer ?

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Le club hippique du Mans basé à Changé a signé une convention avec le lycée Sud pour accompagner l'ouverture d'une nouvelle section sport-études dédiée à l'équitation. Une initiative qui permettra aux jeunes cavaliers de concilier leur passion et leur parcours scolaire dans un cadre adapté. Pour en parler, nous recevons Philippe Perrin, gérant du club hippique du Mans.

0: Alors, Monsieur Perrin, bonjour.
1: Oui, bonjour.
0: Pour commencer, pouvez-vous vous présenter? Quel a été votre parcours dans le monde hippique et comment êtes-vous devenu gérant du club hippique du Mans?
1: Donc, je suis dans le monde de l'équitation depuis mon enfance. Mon père était directeur d'un lycée agricole et il y avait un centre équestre dans le lycée agricole pour les formations de cavaliers soigneurs, groom et ce genre de formation. Donc, j'ai tout de suite été passionné par le cheval. J'ai fait des études pour être professeur d'éducation physique et sportive en même temps que j'ai passé mes brevets d'éducateur sportif. Je suis donc moniteur instructeur d'équitation et j'ai toujours pratiqué de la compétition en CSO et en concours complet à haut niveau puisque j'ai tourné dans les épreuves jusqu'à au niveau 5 étoiles qui est le niveau le plus élevé dans les épreuves au monde. Et puis j'ai tenu différentes structures. Ma première structure était en région Angevine, à Saint-Martin-et-Minanjou pendant une dizaine d'années et puis depuis 2001, je suis gérant du club hippique du Mans à Changé.
0: En effet, hein, vous êtes aujourd'hui le gérant du club hippique du Mans basé à Changé. Mais quelle est l'histoire de ce club? Comment est-il né et comment a-t-il évolué au fil des années?
1: Alors, c'est un club qui existe depuis 1950, je crois, qui était géré par une association loi de 1901, qui a tourné assez longtemps dans ce mode de gestion. Et puis, je crois, dans les années 75-80, l'association à l'époque avait décidé de confier la gestion des activités à un professionnel qui s'appelle Paul Loiseau, qui est un cavalier de concours complet de haut niveau, qui a tenu les donc pendant un certain nombre d'années. Ensuite, ça a été repris par Laurent Bousquet, qui, pareil, était un cavalier de concours complet de haut niveau, avec son épouse Blandine, qui s'occupait de l'enseignement. Et ça a été transmis par la suite à un autre gérant, et j'ai repris la suite de la gestion donc, du club en 2001, suite à des problèmes de gestion de mon prédécesseur.
0: Justement, présentez-nous un peu le club hippique du Mans. Dans quel environnement est-il installé? Quelle est la superficie du site? Quelles sont les principales installations dont vous disposez et surtout combien de chevaux et de poneys accueillez-vous aujourd'hui?
1: Alors, le centre équestre est situé dans les bois de Changé. Donc, les bois de Changé, ça représente environ 450 hectares dans lesquels sont situés, entre autres, l'Arche de la Nature. Donc, on a vraiment la chance d'être dans un environnement privilégié qui nous permet de partir en extérieur sans pratiquement avoir de route à traverser. Le peu de route à traverser que nous ayons sont avec des passages protégés. Donc, c'est du luxe en étant à 6 km du centre-ville du Mans. Voilà. Le club en lui-même est situé sur 4 hectares de superficie avec des paddocks, il y a à peu près un peu plus d'un hectare de paddocks. On a 3 carrières extérieures qui sont éclairées, qui nous permettent de travailler jour et nuit. Un manège olympique qui permet de travailler dans de très bonnes conditions lorsqu'il fait mauvais. Voilà, les installations sont fonctionnelles. Tout est distribué autour du bâtiment central dans lequel est situé le manège. Et nous avons actuellement une trentaine de chevaux et poneys d'instruction et une dizaine de chevaux de propriétaires.
0: Concrètement, à qui s'adresse le club hippique du Mans? Combien de licenciés accueillez-vous aujourd'hui? Et quel type de cours et d'activités proposez-vous des plus jeunes aux adultes et des débutants aux cavaliers confirmés?
1: Alors, nous avons à peu près entre 130 et 150 licences par an. Nous faisons de l'enseignement sur nos poneys et nos chevaux d'instruction à partir de 4 ans. Donc, les enfants sont accueillis à partir de 4 ans et les adultes à tout âge. Nous avons des adultes qui montent, qui ont jusqu'à 70 ans. Voilà, donc on a toutes les activités possibles. Du loisir à la compétition. Donc en fait, c'est très varié. Tout le monde y trouve son plaisir.
0: Combien de salariés, justement, au centre hippique basé à Changé, le centre hippique du Mans?
1: Alors, il y a 3 salariés, un responsable d'écurie, 2 enseignantes et moi qui suis là pour chapeauter toute l'activité et faire la gestion de l'entreprise. Donc, nous sommes 4 en permanence.
0: Expliquez-nous justement votre fonction au sein de ce centre hippique.
1: Alors, donc, moi, je suis le gérant de la société, donc, qui gère le club hippique. Donc, je suis employeur. Alors, je monte beaucoup à cheval. Je fais du dressage et de la valorisation du chevaux pour la compétition en général. Je m'occupe de la gestion de l'enseignement avec Anaïs, qui est, enseignante diplômée et qui s'occupe, elle, vraiment de l'instruction, des reprises, des cours avec les chevaux d'instruction. Et Maria, qui est enseignante stagiaire, qui est sous ma responsabilité et la responsabilité d'Anaïs pour faire le son. Et puis moi, donc parallèlement à ça, je m'occupe aussi de l'entraînement des cavaliers de compétition avec leurs chevaux.
0: Comment se déroule un cours concrètement? Donnez-nous un exemple.
1: Alors, les cours particuliers pour les cavaliers dont je m'occupe, ce sont des cavaliers qui ont déjà un bon niveau puisqu'ils font de la compétition. En général, je m'occupe de ces cavaliers lorsqu'ils ont déjà fait un échauffement de base avec leur cheval. Les séances durent environ 3/4 d'heure, 1 heure. Et donc, soit nous basons le travail sur du dressage pur, de la gymnastique, et de la musculation, de l'assouplissement, soit du travail vraiment très spécifique sur le dressage. Nous travaillons des figures de manège que les cavaliers ont à réaliser lorsqu'ils font des compétitions. Soit nous travaillons sur des séances à l'obstacle, où donc on fait de la gymnastique et de l'entraînement sur des obstacles, le CSO.
0: Alors cette année, vous avez ouvert une section sport-études-équitation en partenariat avec le lycée Le Mont Sud. Pourquoi avoir choisi cet établissement? Qu'est-ce qui vous a convaincu de travailler avec le lycée Sud pour accompagner les jeunes cavaliers dans leur parcours scolaire et sportif?
1: Alors, le lycée Sud est reconnu comme un lycée donc pionnier dans la mise en place des sections sport-études, justement. Il y a pas mal de disciplines qui sont, je dirais, présentes dans l'établissement, passant par le foot, le basket, la natation, la gymnastique, les sports de combat. Donc, c'est assez varié. Et donc, ils ont vraiment, je dirais, l'habitude de gérer le parcours sportif, le parcours scolaire des élèves. Donc, ils sont très bien organisés à ce niveau-là. Ils ont un internat qui est spécialisé pour les sportifs, puisque parfois, les sportifs sont obligés de rester sur le Mans pour des compétitions, donc il faut pouvoir les accueillir pendant le week-end lorsqu'ils rentrent. Et puis, deuxième chose très importante pour nous, il est situé, ce lycée Sud, à 5 minutes du club hippique. Donc la promiscuité géographique du lycée plus ses compétences en termes de management des élèves sportifs a été super intéressant pour nous.
0: Alors concrètement, d'où vous est venue l'idée de créer cette section sport-études-équitation? Est-ce un projet que vous aviez en tête depuis longtemps ou est-ce une demande ou des besoins que vous avez identifiés chez les jeunes cavaliers?
1: Alors c'était une idée que j'avais depuis longtemps, que j'avais essayé de mettre en œuvre il y a quelques années, mais la principale à l'époque du lycée Sud n'avait pas donné suite à ma proposition. Et donc j'ai la chance d'avoir pu contacter Monsieur l'éveillé principal du lycée Sud, qui était tout à fait ouvert à ma demande, et ce qui a permis donc d'ouvrir cette possibilité de section équitation sport-études au lycée Sud.

0: À quel jeune s'adresse cette section sport, études, équitation? Est-elle destinée à des cavaliers déjà expérimentés et engagés en compétition? Ou peut-elle également accueillir des jeunes qui souhaitent simplement progresser et pratiquer l'équitation à un niveau plus soutenu?
1: Alors, cette section, elle est réservée à des cavaliers qui sont déjà compétiteurs, qui ont des chevaux personnels ou des chevaux qui leur sont confiés par des tiers. Et il faut qu'ils soient minimum à un niveau dans des épreuves club élite ou amateur. Voilà, donc il y a un certain niveau minimum à avoir avant de pouvoir rentrer dans cette section. Le but du jeu étant d'amener ces élèves sportifs à des résultats en compétition les plus élevés possibles, qui correspondent à leurs objectifs. Voilà, les emmener dans les championnats nationaux et plus si possible.
0: Comment va se dérouler la formation pour les jeunes? Comment allez-vous organiser le temps de cours au lycée et les séances d'équitation au club? Combien d'heures par semaine seront consacrées à la pratique équestre?
1: Alors, les élèves sont libérés au maximum à 16 heures tous les jours de la semaine au lycée. Donc, après leur cours, ils viennent au club hippique. Ils auront le lundi une séance où ils seront surtout sur de la mise en condition de leurs chevaux. Donc, un travail qui n'est pas très technique, mais qui est très important pour des chevaux sportifs. Et ils seront pris en charge à partir du mardi sur des cours spécifiques, donc en vue de les amener à performer. Voilà. Et donc, il y aura en plus le week-end. Alors, pas tous les week-ends, parce qu'on ne peut pas faire des compétitions tous les week-ends pour les chevaux, mais plusieurs week-ends par mois consacré aux compétitions.
0: Alors, vous nous l'avez dit, hein, cette formation, c'est de permettre aux jeunes de progresser à cheval et surtout de se préparer à la compétition. Est-ce aussi ouvert pour des perspectives vers les métiers du monde équestre?
1: Oui, tout à fait. C'est-à-dire que lorsque les élèves qui sont cavaliers ont de bons résultats scolaires, rien ne les empêche de s'orienter vers des carrières équestres, hein, que ce soit vers l'enseignement ou l'entraînement. Voilà. C'est très important d'avoir un bon cursus scolaire pour pouvoir ensuite avoir le meilleur cursus professionnel, on va dire. Les deux vont de pair.
0: Alors concrètement, comment cela se passe pour un jeune qui souhaite intégrer cette section sport études équitation? Quelles sont les démarches à effectuer, les conditions d'admission, et à qui les familles doivent-elles s'adresser pour obtenir plus d'informations?
1: Alors les familles s'adressent à moi directement, Philippe Perrin, au club hippique du Mans. Moi j'évalue les jeunes à cheval, et lorsque les jeunes ont un niveau qui correspond au niveau requis pour entrer dans cette section, après nous montons un dossier d'inscription au lycée Sud, et le principal sélectionne et permet l'inscription des élèves dans leur établissement. Alors c'est encore possible d'inscrire des élèves en cours d'année, bon, sachant que la convention a été signée pendant l'été. C'est un petit peu tardif, pour l'instant il n'y a pas d'élèves, mais tout est ouvert pour faire entrer des élèves dans cette section en cours d'année.
0: Pourquoi selon vous un jeune cavalier aurait-il intérêt à venir profiter de cet apprentissage? Qu'est-ce que cette section sport-études peut lui apporter de plus qu'une pratique classique de l'équitation en parallèle de sa scolarité?
1: Alors, la scolarité en France est assez compliquée pour les sportifs qui veulent performer. Les horaires sont souvent compliqués, les absences pour certaines compétitions comme des championnats, donc ça peut arriver quelques fois dans l'année. Difficile pour les élèves de ne pas suivre les cours, les professeurs sont souvent réticents à laisser partir leurs élèves. Là, ça fait partie de l'organisation générale du lycée. Ils sont dans des classes qui sont spécifiques pour les sportifs, donc ils sont très ouverts à la sollicitation de l'entraînement et de la participation aux compétitions. Donc ça, c'est un premier point. Ensuite, nous avons la chance d'être situés dans une région où il y a énormément de compétitions qui sont organisées. Nous sommes à 10 minutes du pôle européen du cheval, qui est, je crois, le site privé le plus important en termes d'organisation de manifestations sportives en France. Et nous sommes dans une région qui est l'une des plus développées en termes de concours complets d'équitation. Donc on a la possibilité d'avoir des compétitions qui sont proches géographiquement, donc ce qui facilite les déplacements, qui les rend moins longs, moins difficiles pour la fatigue et moins onéreux par rapport au transport. On est vraiment situé dans une région très propice. Voilà, et puis moi je suis un enseignant et un entraîneur avec une grosse expérience en compétition, en CSO et en concours complet à haut niveau. Donc je suis à même de les amener à performer dans les disciplines de leur choix, en CSO ou en concours complet.
0: Si des jeunes ou des parents souhaitent avoir plus d'informations sur cette section sport-études, mais aussi plus largement sur les activités proposées au club hippique du Mans, comment peuvent-ils vous contacter et obtenir tous les renseignements nécessaires?
1: Alors, ils peuvent me contacter par téléphone ou par mail ou par courrier. Alors, notre adresse postale, c'est donc le club hippique du Mans, 33 route du Tertre, 72560 Changé. Notre adresse mail, donc, c'est horseleader@wanadoo.fr. Voilà, ils peuvent me contacter. Aussi, ils peuvent regarder sur notre site internet clubhippiquedumont.fr. Nos coordonnées sont marquées sur le site. Et le téléphone, 02 43 40 02 66.
0: En dehors de cette section sport-études, comment peut-on devenir licencié au club hippique du Mans ?
1: Alors, nous avons des créneaux qui correspondent à des groupes de niveau et des groupes d'âge, du lundi au samedi. C'est très facile. Vous nous appelez, vous vous déplacez et nous vous expliquons comment tout cela fonctionne et nous trouverons un créneau qui vous correspond pour vous faire plaisir et progresser en équitation.
0: D'ailleurs, quelles sont aujourd'hui les ambitions du club hippique du Mans ? Souhaitez-vous notamment développer cette nouvelle section sport-études dans les prochaines années ? Et avez-vous d'autres projets pour faire évoluer le club et ses activités ?
1: Alors écoutez, on a vraiment l'envie de développer cette section sport-études qui est tout nouveau sur le Mans. Je pense qu'on a vraiment de gros points forts pour développer cette activité et puis ma foi, continuer à faire perdurer notre activité, développer encore notre activité d'enseignement de tous les jours et permettre aux personnes de tout âge de venir se faire plaisir, soit pour la compétition, soit pour le loisir, la promenade, voilà, toutes les disciplines qui peuvent être pratiquées en équitation, qui est assez large.
0: Pour terminer, quel message souhaitez-vous adresser à celles et ceux qui hésitent encore à franchir la porte du club hippique du Mans, que ce soit pour découvrir l'équitation, rejoindre le club ou intégrer la section sport-études ?
1: Eh bien, écoutez, qu'ils nous contactent, qu'ils viennent nous voir, ils verront un site super bien situé dans les bois de Changé. C'est un endroit calme, agréable et très propice à l'équitation.
0: Merci Monsieur Perrin d'avoir été avec nous et d'avoir présenté le club hippique du Mans ainsi que cette nouvelle section sport-études équitation. On souhaite également beaucoup de réussite aux jeunes cavaliers qui vont intégrer cette formation. Et pour tous celles et ceux qui souhaitent en savoir plus, n'hésitez pas à vous rapprocher du club hippique du Mans. Je vous dis à bientôt.
1: Merci beaucoup, au revoir.
0: Au revoir. We'll

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0: pense qu'il y a un lien, alors là on remonte à la nuit des temps, entre le pouvoir et la virilité. Je pense que en fait les hommes ont inventé le
1: mais
0: pouvoir.
1: Mais ça vous inquiète, rassurez-moi.
0: C'est-à-dire
1: que le pouvoir ne doit pas rester seulement dans la main des hommes.
0: Bien sûr que si, sinon il se dilapide. La même forme d'intelligence que les hommes, elles n'ont pas la même forme d'approche. Pourquoi ? Demandez au bon Dieu.
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